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1: Il est 5h en temps universel, 7h ici à Paris.
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1: Dimanche 5 juillet 2026. Bonjour à tous, merci d'être avec nous pour les trois prochaines heures d'information sur RFI. On commence tout de suite avec votre journal, Fabrice Le Grier. Bonjour.
3: Bonjour Clotilde, bonjour à tous.
1: Et d'abord l'euphorie des supporters marocains.
3: Oui, scène de liesse en effet pour célébrer la qualification des Lions de l'Atlas pour les quarts de finale de la Coupe du Monde de football. Immense joie au son des youyou et des concerts de klaxon. Illustration à Casablanca dans un instant et prochain match face à la France jeudi.
1: À la une également les 250 ans de l'indépendance des États-Unis et le discours de Donald Trump à Washington.
3: L'Amérique est de retour, elle ne laissera jamais personne nous enlever notre liberté. Voilà ce qu'a clamé haut et fort le président américain et qui en a profité pour exprimer son rejet des communistes. Véritable menace selon lui. Nous l'écouterons.
1: Nous serons aussi dans le sud du Liban, Fabrice, où les frappes israéliennes mettent à mal le patrimoine.
3: Des sites culturels et historiques d'une grande importance régionale et même mondiale. Beaucoup sont totalement dévastés et les appels à les protéger se multiplient.
1: Le Maroc est donc qualifié pour les quarts de finale de la Coupe du Monde de football.
3: Et la nuit a sans aucun doute été très courte dans le royaume où l'on célébrait cette qualification. Les Lions de l'Atlas qui hier soir sont venus à bout des Canadiens 3-0. Et au coup de sifflet final, eh bien Casablanca a donc totalement chaviré. La preuve avec ce reportage signé Mathias Reynal.
4: Dans les rues de Casablanca, c'est l'euphorie. Les supporters dansent, chantent. Félicitations à nous, ce n'est que le début, clament-ils. Sortis des cafés, des fan zones, de leur domicile, des milliers de personnes convergent vers le centre-ville.
5: On est tellement heureux, on est fiers. Bravo le Maroc, bravo le peuple marocain, félicitations et j'espère qu'on va arriver en finale. Mashallah.
4: On se prépare au choc du quart de finale. France-Maroc, match retour. Il y a 4 ans, au Qatar, les Bleus s'étaient imposés face aux Lions de l'Atlas en demi-finale.
6: Maintenant, on attend la France. C'est pas de la vengeance. On va pas se venger, mais on va faire en sorte de gagner.
4: Les Marocains sont prêts. Dans les rues de Casablanca, ils entonnent un slogan à destination de leurs adversaires. Wahbi et ses enfants, personne ne peut les battre, chantent les supporters. Le match entre la France et le Maroc, ce sera jeudi prochain à 20h en temps universel. Mathias Reynal, Casablanca, RFI.
3: La France qui de son côté est venue à bout du Paraguay, score final 1-0. Ce soir, le Brésil affrontera la Norvège, à suivre en intégralité sur l'antenne Afrique de RFI, coup d'envoi à 20h TU. Et la nuit prochaine, le Mexique sera face à l'Angleterre.
1: Le discours de Donald Trump, point d'orgue des célébrations des 250 ans de l'indépendance des États-Unis.
3: Costume bleu, chemise blanche, cravate rouge et arborant bien sûr le drapeau américain, Donald Trump a donc pris la parole devant des milliers de personnes rassemblées au National Mall de Washington. Discours qui avait été reporté de quelques heures en raison d'un risque d'orage. Et il a évidemment profité de l'occasion pour rappeler la grandeur de l'Amérique. Il s'en est aussi pris une nouvelle fois aux communistes qu'il accuse de vouloir détruire le pays.
7: From a declaration in Philadelphia,
8: d'une déclaration à Philadelphie à une victoire à Yorktown. Des usines rutilantes du centre du pays, aux sommets enneigés de l'Alaska, en passant par les eaux magnifiques du golfe de l'Amérique, il n'y a aucun défi que notre pays ne puisse relever. Il n'y a pas d'endroit où on ne puisse pas aller. Il n'y a aucun objectif qu'on ne puisse pas atteindre. Et il n'y a rien que les Américains ne puissent faire, et on le prouve en ce moment. Tout le monde sait que l'Amérique ne laissera jamais personne nous enlever notre liberté. Ça n'arrivera pas, et malgré toutes les discussions des communistes, ils n'ont aucune chance. On ne veut pas de communistes dans notre pays. Ça n'a jamais fonctionné, et ça ne fonctionnera jamais.
7: Never worked and it never will work.
3: Les mots de Donald Trump à l'occasion des 250 ans de l'indépendance des États-Unis. Le président américain qui auparavant s'est entretenu au téléphone avec Volodymyr Zelensky, mais aussi avec Vladimir Poutine, à qui il a proposé son aide pour mettre fin à la guerre en Ukraine. l'Ukraine. Entretien téléphonique aussi avec le Premier ministre israélien Benjamin Netanyahou, qui pourrait d'ailleurs se rendre à la Maison Blanche dès la semaine prochaine.
1: Israël, justement, conséquence des bombardements de l'armée israélienne au Liban, ce triste constat, Fabrice, le patrimoine libanais est en danger.
3: Armée qui, depuis 2023, fait en effet de nombreux ravages, emportant des vies, rasant des villages entiers et mettant en danger des sites culturels et historiques d'une grande importance pour la région. Citadelle de Shama complètement détruite, château de Beaufort occupé par l'armée israélienne, ruines de Tyr dévastées par les bombardements à proximité. Face au risque, 39 biens culturels libanais ont obtenu une protection renforcée au titre du deuxième protocole de la Convention de La Haye de 1954. Un niveau de protection qui implique entre autres une responsabilité pénale potentielle en cas d'attaque délibérée contre ces sites. Amélie David s'est rendue dans le sud du Liban, à Tyr et à Nabatieh.
9: L'endroit est désert, recouvert de poussière. À Tyr, les ruines millénaires ont subi d'importants dégâts à la suite de frappes israéliennes à proximité. Imad Samra, habitant, explique.
10: Ce sont des vestiges d'importance mondiale. Des gens viennent du monde entier pour les visiter. Des Français, des Allemands, toutes les nationalités. Même nous, les jeunes d'ici, quand on est stressé ou triste, on descend en ruine, on y respire un peu, on retrouve la nature.
9: Ici, comme ailleurs au Liban, de nombreux sites sont sous protection renforcée en raison de la guerre.
11: C'est un désastre.
9: Sarkis Khoury, directeur général des Antiquités.
11: C'est une perte du patrimoine de l'humanité. C'est notre rôle de la protéger, mais c'est encore le rôle de la communauté internationale et le silence de la communauté internationale vis-à-vis de ce qui se passe au Liban est incompréhensible.
9: Les souks historiques de Nabatieh ont aussi subi d'importants dégâts. Hanan Hamadi, qui vit à proximité, témoigne.
12: Je pense qu'ils voulaient détruire les lieux emblématiques et effacer l'identité de cet endroit pour que les habitants perdent ce sentiment d'appartenance. Ils ont délibérément visé ces bâtiments.
9: Des ruines de Tyr au souk de Nabatieh, les habitants redoutent de voir disparaître bien plus que des monuments, une part de leur identité. Amélie David, Nabatieh, RFI.
1: En Iran, ce jour de prière à Téhéran à l'occasion des funérailles nationales de l'ancien guide suprême Ali Khamenei.
3: Prière qui se déroule en ce moment même au grand Mossala de Téhéran, le plus grand complexe religieux du pays, où est exposé son cercueil enveloppé du drapeau iranien et sur lequel est posé son emblématique turban noir. Depuis hier, une foule massive est rassemblée dans la capitale iranienne. Certains partisans du régime en pleurent, d'autres scandant à mort l'Amérique.
1: Au Mali, l'armée affirme avoir repris le contrôle de la situation après les attaques coordonnées d'hier.
3: Attaques menées par les djihadistes du Jnim et par les rebelles indépendantistes du front de libération de l'Azawad dans au moins 6 localités du nord, du centre et du sud du pays. Armée qui indique avoir repoussé des offensives dans les villes de Kona et Somadougou dans le centre avec l'aide des paramilitaires russes d'Africa Corps. Une rare reconnaissance publique de la collaboration avec ce groupe.
1: À 5h07, temps universel direction l'Allemagne à présent où l'AFD est en congrès ce week-end.
3: Le parti d'extrême droite allemand qui a le vent en poupe, qui domine les sondages et qui pourrait remporter une région lors d'élections qui auront lieu en septembre. Ce serait une première depuis la guerre. L'alternative pour l'Allemagne, connue pour son opposition à l'immigration en Allemagne ou encore à l'Union européenne, doit aussi songer à quitter son opposition radicale pour exercer le pouvoir. Pascal Thibault.
13: Le couple Alice Weidel et Tino Chrupalla avait des succès et on va avoir plus de succès dans le futur. Donc je suis contente avec les résultats, oui.
14: Le député européen AFD Alexander Zell est satisfait de la direction bicéphale de son parti qui a été reconduite. Alice Weidel, qui a fait un meilleur score, l'économiste de l'Ouest à la carrière internationale, et l'ancien peintre en bâtiment de l'Est, Tino Chrupalla, voient leur duo prolongé. Mais la première s'impose et place ses hommes les plus radicaux au poste clé.
15: Nous faisons une politique pour les Allemands, les autres contre les intérêts de notre pays.
14: L'AFD fait la course en tête dans les sondages et frôle la barre des 30%. En septembre, le parti peut espérer remporter la région de Sachsen-Anhalt dans l'est du pays. Le mouvement, 13 ans après sa création, ne veut plus se contenter d'une opposition radicale, comme le souligne le coprésident réélu, Tino Chrupalla.
16: Nous allons gouverner dans une région d'abord et dans toute l'Allemagne ensuite.
14: Mais gouverner signifie aligner du personnel compétent et perdre peut-être sa virginité politique si les résultats ne sont pas rapides. Le député européen Alexander Zell.
13: Comme la situation est maintenant en Allemagne, il faut changer quelque chose, non ? Bien sûr, c'est un défi, mais nous n'avons pas d'autre choix.
14: Reste qu'au niveau fédéral, où les prochaines élections doivent avoir lieu dans 3 ans, l'AFD se heurte toujours à un cordon sanitaire solide qui prive l'extrême droite de partenaires pour une perspective de pouvoir. Pascal Thibault, Erfurt, RFI.
3: Et des milliers de manifestants se sont rassemblés hier à Erfurt, dans l'est de l'Allemagne, pour tenter d'empêcher ce congrès et protester contre la montée et de l'extrême droite.
1: En France, un Syrien soupçonné d'être à la tête d'un réseau de passeurs a été arrêté et placé en détention provisoire cette semaine.
3: L'homme de 36 ans vivant dans l'est du pays aurait en effet organisé l'entrée irrégulière d'autres ressortissants syriens des passages via la Guyane française. Cette route migratoire est notamment empruntée par des personnes venues du Moyen-Orient et du Maghreb pour contourner les contrôles des routes terrestres ou maritimes européennes. Amélie Beaucourt.
17: C'est l'OLTIM, l'Office de lutte contre le trafic illégal de migrants, à Metz, dans l'est de la France, qui a lancé l'alerte en octobre 2025. Une filière de passeurs serait pilotée dans la région depuis la ville d'Épinal. À la tête de ce réseau, un Syrien de 36 ans. Il organiserait le passage d'autres ressortissants syriens en France, non pas à travers les routes terrestres européennes qui séparent les deux pays, mais via la Guyane française, ce territoire ultramarin, niché en Amérique du Sud, entre le Brésil et le Suriname, est une porte d'entrée prisée par les personnes qui veulent éviter le renforcement des contrôles aux frontières internes de l'Union européenne et tous les autres dangers propres à ces itinéraires migratoires. Un long voyage qui implique un vol en partance de la Turquie vers le Brésil ou le Venezuela avant de rejoindre la Guyane par la route. Une fois la demande d'asile acceptée sur place, ces ressortissants, souvent originaires du Moyen-Orient ou du Maghreb, peuvent rejoindre l'Hexagone. D'après les enquêteurs, 4 à 6 ans exilés ont pu bénéficier de ce réseau entre 2021 et 2025 pour des tarifs allant de 800 à 1000 dollars. Le suspect comparaîtra devant le tribunal correctionnel en septembre prochain.
3: Amélie Beaucourt.
1: Et puis on termine avec du cyclisme et le coup d'envoi du Tour de France hier.
3: Oui, première étape à Barcelone. 184 coureurs ont pris le départ d'un contre-la-montre par équipe. Étape remportée par la formation Visma Leasebike, dont le leader Jonas Vingegaard, vainqueur en 2022 et 2023, endosse le premier maillot jaune. 12 secondes devant le double tenant du titre, le Slovène Tadej Pogačar. C'est donc parti pour 3 semaines de course sous forte chaleur. Mais cela ne semble pas inquiéter le peloton, Olivier Pron.
18: 32 degrés ce week-end dans la capitale catalane, portée par une brise de mer de bon aloi. Une météo classique pour un début juillet, pas de quoi perturber. En tout cas, Paul Seixas, le Français, plus jeune coureur d'un tour auquel il participe pour la première fois.
19: Ça ne va pas vraiment inquiéter les coureurs, la chaleur. Enfin, ça dépend comment vous êtes entraîné, forcément. Mais ça fait un moment qu'on est là-dedans et qu'on a eu le temps de s'adapter. Donc voilà, je pense que globalement, les coureurs ne subiront pas tant que ça. Le pire aurait pu être que la chaleur arrive dès le début du tour et pas avant. Et là, je pense qu'on est tous plutôt adaptés.
18: Adaptés, entraînés à des températures qui pourraient encore grimper dans les prochains jours, des Pyrénées aux Alpes. Julien Alaphilippe, 34 ans, 8e tour, 6 étapes remportées et maillot jaune endossé. Ne s'en émeut pas plus que cela, rien à faire.
20: C'est sûr que partir le matin, ça serait peut-être mieux. Mais la chaleur, voilà. Elle frappe tout le monde, tout le pays, dans tous les domaines. Et on essaie de s'adapter au mieux. On a des choses qui sont mises en place pendant les étapes pour se rafraîchir avec des glaçons, beaucoup s'hydrater. On ne peut pas faire grand-chose de plus. Donc c'est un sport qui se pratique à l'extérieur et on verra.
18: On verra. Et on rappelle aussi que le peloton court parfois sous la neige, la grêle et de fortes pluies sans broncher. Olivier Pron, Barcelone, RFI.
3: Voilà, et place à la deuxième étape de ce Tour de France ce dimanche. Ce sera toujours en Espagne, cette fois entre Tarragone et Barcelone.
1: Et le vélo, merci beaucoup Fabrice Legrillet. Le vélo, on va en refaire un tour dans une petite heure avec nos correspondants pour voir dans quel pays on l'utilise particulièrement et aussi ce que ça veut dire de chaque société. Le vélo et le football aussi dans RFI Matin avec les derniers résultats de la Coupe du Monde. On le rappelle, la qualification en quart de finale du Maroc et de la France. Et puis bien sûr la revue de presse, des reportages et de la musique évidemment. Mais d'abord, il a cité Buffalo Bill et Davy Crockett en héros américains et promet qu'il ne s'agit que de l'aube de l'âge d'or de l'Amérique. Les mots de Donald Trump cette nuit pour le 250e anniversaire de l'indépendance des États-Unis. 4 juillet, très politisé par le président républicain qui tente de s'approprier cette date pour imposer un certain récit national. Alors à qui appartient le 4 juillet? C'est justement le titre de l'ouvrage d'Agnès Delahaye, publié aux éditions J.C. Lattès, professeure d'histoire et de civilisation américaine à l'Université Lumière Lyon 2. Elle répond aux questions de Joris Zilberman.
21: Agnès Delahaye, bonjour.
0: Bonjour.
21: Que s'est-il passé exactement le 4 juillet 1776 en Amérique ?
0: Le 4 juillet à Philadelphie, les représentants des 13 colonies britanniques en rébellion réunies en Congrès continental ont proclamé et adopté le texte de la Déclaration d'indépendance, adopté à l'unanimité 2 jours avant. L'indépendance avait été déjà décidée le 2 juin et il a fallu quelques semaines pour rédiger le texte que cette date commémore.
21: Alors on connaît le message d'universalisme de la Déclaration d'indépendance américaine, mais qu'est-ce qu'elle ne dit pas ?
0: Déjà, ce texte n'a pas de projet politique. On associe dans l'historiographie et dans la mémoire collective la Déclaration d'indépendance du 4 juillet à la Constitution américaine qui va constituer la République fédérale. Or, en 1776, vous avez 13 États qui veulent être indépendants, s'unir dans la guerre, gagner la guerre contre l'Empire britannique, mais qui n'envisagent pas encore une politique commune. Il ne dit pas non plus la réalité sociale de la société coloniale, qui est très éloignée de l'universalisme que proclame le préambule.
21: C'est-à-dire
0: que les sociétés coloniales sont des sociétés extrêmement hiérarchisées, des sociétés qui sont tout entières tournées vers l'appropriation territoriale, donc les territoires autochtones. Ces sociétés coloniales sont donc tout entières tournées vers l'expansion et le développement économique. Or, pour travailler la terre, il faut de la main-d'œuvre. Et immédiatement, les colons britanniques ont invité ce qu'on appelle des engagés, des serviteurs sous contrat. Cette force de travail, c'est bien sûr aussi une force de travail asservie. Il y a donc des esclaves dans toutes les colonies, mais à des proportions différentes. Ils sont seulement 8 à 15% dans les colonies médianes, Pennsylvanie et New York. Et en revanche, dans le sud, ils sont 40% en Virginie et jusqu'à 60% de la population dans les Carolines et en Géorgie.
21: Vous l'écrivez, Agnès Delahaye, la mémoire du 4 juillet a toujours été contestée dès le début. Pourquoi ?
0: Peut-être d'abord parce qu'il n'y a justement pas de projet politique. Donc elle renvoie chacun des États à leur propre constitution républicaine. Donc comment faire nation ? Comment créer l'unité ? Il y a des résistances à l'indépendance et il y a surtout des différences régionales très fortes qui vont bien sûr opposer les États du Nord qui voudraient un État central fort pour favoriser le commerce et les États du Sud qui défendent les droits des États pour protéger l'esclavage. Ces différences régionales vont ensuite marquer toute l'histoire de l'Amérique.
21: On en vient maintenant au titre de votre livre. À qui appartient le 4 juillet ? Comment répondre à cette question ?
0: Le 4 juillet appartient aux Américains qui, pour la plupart, fêtent le 4 juillet dans leur famille ou dans leur communauté. Historiquement, le 4 juillet, c'est une fête populaire, familiale. Le titre sous forme de question, c'est aussi un hommage que j'ai voulu rendre à Frédéric Douglass, abolitionniste noir qui s'était auto-affranchi et qui, en 1852, a écrit une oraison du 4 juillet, un discours politique que l'on récite traditionnellement le jour de la fête. Frédéric Douglass demande « Mais que signifie le 4 juillet pour un esclave ?» Parce qu'on est à la veille de la guerre de sécession et les droits garantis, soi-disant naturels, de la Déclaration d'indépendance ne sont toujours pas conférés aux personnes noires qui sont encore en esclavage.
21: Alors aujourd'hui, Donald Trump s'est largement approprié l'organisation à Washington du 250e anniversaire de l'indépendance américaine. Comment est-ce qu'il se rattache à cette concurrence des récits sur le 4 juillet ? Quel est son récit national ?
0: L'Amérique blanche, à l'exclusion totale des minorités politiques, que sont les personnes de couleur et les femmes. L'Amérique qu'il défend, c'est une Amérique du ressentiment anti-intellectuel, puisqu'il s'agit évidemment d'effacer 50 ans d'histoire sociale, continentale, sur ce qu'a été ce développement américain. Certes, en 1776 et même en 1789, la démocratie américaine n'existe pas au sens où elle est réservée aux hommes blancs, propriétaires et riches, mais c'est grâce aux luttes sociales du 19e et du 20e siècle qu'en 1965 la démocratie américaine a vraiment existé. Et on voit les images ces jours-ci de sa grande foire américaine, on voit bien l'échec de cette réécriture. Il y a très peu de visiteurs, il y a 7 États qui n'ont pas voulu participer. Cette vision violente et raciste de ce qu'est l'Amérique, à mon sens, ne prendra pas le dessus.
21: Agnès Delahaye, merci beaucoup.
1: À qui appartient le 4 juillet ? Voilà, c'est le dernier ouvrage d'Agnès Delahaye, interrogée par Joris Zilberman.
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1: Ça fait partie de la vie quotidienne à Hanoï pour les Vietnamiens, comme pour les touristes d'ailleurs. La vente de toutes sortes d'objets sur les trottoirs, Sauf que les autorités veulent désormais mieux encadrer, voire restreindre cette activité. Sauf qu'en intensifiant les contrôles et les amendes contre ces vendeurs informels, eh bien, la ville bouscule aussi une part de sa culture locale. C'est un reportage de Jean-Pierre Fage.
5: Thé, ventilateur, oiseau, coiffeur ou vendeur de poissons rouges, on trouve de tout sur les trottoirs d'Hanoï. Mais depuis de nombreuses années, la ville entend rendre les trottoirs aux piétons. Installé sur un tabouret en plastique devant son magasin débordant d'objets et de condiments en tout genre, cette vendeuse a retiré les cartons et les étagères du trottoir qu'elle occupait jusque-là. Dans ce vieux quartier populaire d'Hanoï, de nombreuses activités commerciales s'exercent sur ces espaces au détriment des passants.
12: Ceux qui n'ont pas de maison ou de local ne pourront plus vendre. On pourra seulement louer ou vendre à l'intérieur des maisons parce que les gens ont le droit de louer ou d'exercer à l'intérieur, mais pas sur le trottoir parce que l'État n'autorise pas la vente parce qu'ils doivent être réservés aux piétons.
5: Depuis son Biahoy, établissement où l'on sert la bière pression locale du même nom, cette commerçante a perdu presque la moitié de sa clientèle. Il y a quelques mois encore, elle vendait sa bière, son riz sauté et son alcool de riz à l'abricot depuis le trottoir, désormais transformé en parking pour scooters.
12: Ma clientèle a diminué de moitié, vraiment de moitié, voire davantage. Et encore, moi j'ai de la chance de pouvoir louer un local. J'ai donc un espace à l'intérieur et plus de trottoir. Mais beaucoup de personnes ne vendent que sur le trottoir. Pour elles, ça signifie perdre totalement leur activité.
5: Jusqu'ici occupés de manière informelle, à la limite de la légalité, certains trottoirs pourraient désormais être loués dans un cadre réglementé. La ville d'Hanoï envisage d'expérimenter la location d'une partie de ces espaces avec un tarif maximal d'1,50€ par mètre carré. Des commerçants triés sur le volet pourraient ainsi bénéficier d'un droit d'usage encadré.
12: Quand on ne peut plus servir sur le trottoir, les clients doivent s'asseoir à l'intérieur, mais ils n'aiment pas ça. Il fait chaud, c'est étroit et bruyant. Si l'État nous autorisait à louer une partie du trottoir, je le ferais pour pouvoir y servir mes clients. Dans mon établissement, les gens préfèrent s'asseoir dehors. Au Vietnam, s'installer sur le trottoir, ça fait partie de la culture. Donc si cela était possible, je louerais cet espace.
5: Les demandeurs devront remplir plusieurs critères. Ils devront notamment obtenir l'accord d'au moins 50% des propriétaires et des habitants concernés, maintenir un passage piéton continu d'au moins 1,50 m et installer des caméras de surveillance. Les bénéficiaires devront également disposer d'un local donnant sur la rue concernée. Les commerces occupant illégalement le trottoir s'exposeront, quant à eux, à des sanctions plus lourdes, pouvant atteindre 200€. Jean-Pierre Fage, Hanoï, RFI.
1: Et vous pouvez retrouver ce reportage sur notre site internet rfi.fr. C'est tout simplement une première. Une équipe de chercheurs internationaux a récemment découvert de l'ADN humain ancien. Bonjour Caroline Lachowski.
6: Bonjour Clotilde.
1: Il date de plusieurs milliers d'années, cet ADN qui a été retrouvé sur les parois des grottes préhistoriques.
6: Jusqu'à présent, c'était seulement sur de rares fragments d'os que les paléogénéticiens pouvaient espérer récupérer d'infimes traces ADN de nos ancêtres et des populations humaines aujourd'hui disparues. La découverte, publiée le 23 juin dans la revue Nature Communication, que les parois des grottes peuvent elles aussi préserver de l'ADN humain ancien durant des milliers d'années est en soi une révolution. Il est désormais possible de récupérer l'ADN d'une personne qui s'est appuyée contre une paroi il y a 20 000, 30 000 ou 40 000 ans, s'enthousiasme la paléoanthropologue Geneviève von Petzinger, une des co-autrices de cette vaste étude internationale menée par l'équipe First Art, un groupement de chercheurs qui étudie nos ancêtres à travers leur art rupestre dans les grottes du monde entier. Pour ce projet à la recherche d'ADN ancien, les paléontologues ont exploré 11 grottes en Espagne et au Portugal, dont la fameuse grotte d'Altamira en Espagne. Équipés de scalpels stérilisés et de deux couches de gants, ils ont réussi avec un soin extrême et beaucoup de minutie à prélever 54 échantillons, principalement sur des pochoirs de main inversées, des points de couleur et des traits. Les paléospéléologues ont aussi prélevé sur les parois restées vierges des échantillons témoins.
1: Et qu'est-ce qu'ils ont découvert alors après avoir analysé ces échantillons prélevés dans une dizaine de grottes préhistoriques ?
6: De l'ADN humain ancien a clairement été identifié sur 5 de ces échantillons. Le plus ancien, provenant d'un point rouge, un mélange de calcite et de pigments peint il y a plus de 5000 ans sur la paroi de la grotte d'Escoal au Portugal. Quant à savoir si c'est l'ADN de l'artiste qui l'a peint, c'est impossible à déterminer, indique l'autrice principale de cette étude, Alba Bossoms-Messa, de l'Institut Max Planck d'anthropologie de l'évolution. Étonnamment, les quatre autres fragments d'ADN humain ancien découverts provenaient des échantillons témoins prélevés sur des parois exemptes de peinture, ce qui incite les chercheurs à penser que potentiellement toutes les grottes visitées par nos ancêtres préhistoriques pourraient contenir des traces de leur ADN. Une révolution et un nouveau champ de recherche qui s'ouvre pour les paléogénéticiens qui ont même réussi à déterminer le sexe des visiteurs de ces grottes. Trois femmes et un homme qui ont laissé il y a plusieurs milliers d'années une trace de salive, de sueur ou d'un autre fluide corporel préservé pendant plusieurs millénaires sur les parois d'une grotte ornée par nos ancêtres préhistoriques.
1: Merci beaucoup Caroline Lachowski. On vous retrouve la semaine prochaine avec Autour de la question.
6: Demain, jusqu'où vont les racines, on explorera un autre monde souterrain et invisible, celui des racines, des plantes, des arbres et des écosystèmes. Et mardi, revue de presse scientifique, la dernière de la saison, avec toujours des magazines à gagner.
1: Et ce sera à partir de 14h10 temps universel. Pour l'instant, à presque 5h30 TU, on va faire un point sur l'actualité africaine dans un instant. Ce sera juste après notre pépite musicale de la semaine. Guillaume Thibault l'a rencontré au Maroc, cette pépite, à Essaouira, pendant le festival Nawa, festival, je vous le rappelle, créé en 1998 pour mieux faire connaître cette tradition ancestrale qu'est le Gnawa. Et qui s'ouvre désormais d'ailleurs, y compris aux femmes. Rencontre donc avec Fatima Zahra Jbali, la nouvelle étoile de la musique nawa.
4: Passer de l'ombre à la lumière, d'une chambre d'étudiante à la scène. Discrète et timide, Fatima Zahra Jbali change de dimension lorsqu'elle prend son guembri et se met à chanter. Fille unique, l'artiste a dû convaincre ses parents, leur prouver son amour pour la tradition gnawa qu'elle a dans le sang.
8: Mon amour envers cette musique a commencé dès l'enfance. J'ai passé presque 18 ans à Essaouira, dès ma naissance je suis ici, j'entends cette musique, j'entends sa force. Et un jour j'ai dit pourquoi pas avoir le courage de jouer cet instrument, même si intégrer un monde dédié aux hommes c'était comme de l'impossible.
4: Et pour pénétrer cette communauté fermée des Mahalem, des grands maîtres, première étape, Fatima Zahra Jbali a donc dû trouver son premier instrument, une quête menée dans sa ville.
8: Pour le premier guembri, je l'ai acheté à l'âge de 12 ans. Donc j'étais encore petite, j'étais encore jeune. Je me rappelle très bien, c'est un fabricant ici dans les anciennes ruelles de la Médina d'Essaouira, c'est Moulay Abdullah. C'est un fabricant du guembri, il est très connu chez les Gnawas et j'ai acheté mon premier guembri chez lui. Il m'a donné un ensemble de conseils qui m'ont permis de maîtriser le guembri dès le premier jour.

0: Un apprentissage sans fin s'est donc engagé. L'art d'intégrer le répertoire de la tradition nawa, d'identifier les mélodies, les textes et les codes, notamment les couleurs associées aux chansons, avec une préférence pour le vert.
1: Selon la culture nawa, la couleur verte, c'est une couleur de joie, de vie et d'énergie forte pour notre musique et pour la musique africaine en général.
0: Fatima Zarajbali, qui a été à deux doigts d'arrêter de jouer et de chanter, transmet la volonté, la faculté de se battre, d'aller au bout de ses envies, pour nous embarquer pour une transe et un voyage sans fin.
1: Cette musique, elle m'a permis d'avoir un équilibre dans ma vision. Ça me permet de voyager. Et surtout, lorsque je joue devant le public, j'aime toujours leur réaction et leur joie de voir une fille en train de jouer. Et ils sont toujours là pour me soutenir.
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7: Ce matin, j'ai reçu deux lettres, l'une de mon père et l'autre de Paul. Je recommence. Ce matin, j'ai reçu deux lettres, l'une de mon père et l'autre de Paul. Le premier, mon père, m'écrit.
8: Notre ville se prépare pour la fête. Je regrette que tu ne puisses y assister. Il n'y en aura pas eu de plus belle depuis des années et des années.
7: Je recommence.
8: Je ferai des sacrifices considérables qui consacreront ma richesse et ma gloire. J'espère que tu travailles ardemment et que tu te montreras digne de cette bourse honorifique que j'ai eu tant de mal à te faire obtenir. Heureusement que j'ai pu te décrocher cette distinction méritoire qui t'assure une situation brillante, respectable et inédite. Guide, interprète, breveté de la ville natale. N'est-ce point beau? Quel avenir, fiston? Quelle reconnaissance ne me dois-tu pas? Sans moi, que serais-tu? Pour moi, que ne dois-tu faire? Rends-toi digne de mon grand nom.

0: Le second, mon frère, Paul, m'écrit.
1: Merci pour le moyen de locomotion à deux roues que tu m'as envoyé. Je sais maintenant m'en servir et j'étonne les populations, ce que je ne désirais pas. Tout le monde dit que cette année, la fête dépasse en splendeur tout ce qui s'est vu jusqu'à présent. C'est embêtant que tu ne sois pas là. Mais ce n'est pas ça le plus intéressant. Jean, notre frère, fait de curieuses découvertes. Il est sur une piste vraiment très drôle. Nous attendons d'être sûrs de nous pour t'informer de cette extraordinaire nouvelle. Le vélocipède me sert beaucoup.

recommence. Je vis vraiment en étranger dans cette ville étrangère. Sans aucun contact avec sa population, je ne connais guère que la logeuse, le professeur et le gardien. Je n'ai même pas avec les habitants ces rapports moyens et foultitudinaires qu'engendre l'utilisation des transports en commun, car je me déplace uniquement par le moyen de la birotation. Ma bicyclette me transporte de l'endroit où ma logeuse veille à l'endroit. Putain. Ma bicyclette me transporte de l'endroit où ma logeuse veille à l'endroit où mon professeur enseigne et de là, le plus souvent, à l'endroit où le gardien règne. Je roule à travers la ville étrangère, sans aucune relation avec la foule compacte qui se presse dans ces rues, sinon les injures que je ne comprends pas des conducteurs d'autobus et les admonestations des agents vigilants de la milice urbaine veillant à la régularité de la circulation. Les seules relations existantes sont celles que je me construis pour moi-même, par moi-même. Autrement dit, parmi les réels, j'en envoie point de féminin.

La vie, je la regarde chez le homard. Alors c'est épouvantable, c'est épouvantable. Lui, le homard, s'en trouve bien. On le croirait du moins. Je viens d'écrire à mon père ce que je pensais de la vie des homards. Je sens bien qu'il n'a pas d'idée là-dessus, mon père, mais je tiens à le mettre au courant des progrès de ma pensée. Mais je tiens à le mettre au courant des progrès de ma...

Est-ce donc cela la vie? Ce silence, cette ombre, ces algues, cette espèce de férocité au bout des pinces, cette armure avide? Qu'on songe à la vie en pensant au homard dans l'obscurité. Et comment meurent-ils, ceux qui ne finissent pas ébouillantés dans les marmites ménagères? Décèdent-ils de vieillesse, les homards? S'en vont-ils tout doucement, ou bien combattent-ils la mort de leurs pinces durcies par l'arthritisme et sur lesquelles de petites annélides se sont incrustées? Soupçonne-t-il sa défonction, le homard? Le homard. Ne préférerait-il pas être une raie, par exemple, avec des yeux sur le bide et des ailes blanches? Ne préférerait-il pas pouvoir grimper aux arbres pour en dévorer les fruits, comme son collègue, le crabe des cocotiers? Cet animal véloce et dentelé. Véloce et...

Guépard reste seul au monde. Tous deux marchent à la surface de la terre, fiers et libres, libres compagnons. Il en serait probablement ainsi. Supposons maintenant un homme et un homard, seuls survivants de quelques catastrophes. Les flammes brouillent l'horizon. L'homme épuisé se dépouille de ses chaussures déchiquetées et de ses chaussettes effilochées. Il trempe ses pieds sanglants dans la mer pour y chercher quelques douceur. Le homard vient alors et lui brise le gros orteil. L'homme qui a perdu l'habitude de hurler se penche à la surface de l'eau et dit au homard, nous sommes les deux seuls êtres vivants sur cette terre dévastée, homard. Nous sommes les seuls vivants de l'univers. Nous sommes seuls à lutter contre l'universel désastre. Veux-tu faire alliance, homard? Veux-tu faire alliance? Mais l'animal dédaigneux lui tourne la carapace et se dirige vers d'autres océans. Car sait-on à quoi songe un homard? Et que peut-on penser de son incompréhensible existence ?

L'image du homard, inflexible et imperturbable, transperce le ciel des humains de ses pinces inintelligibles. Par-dessus les toits brumeux de ma fenêtre ouverte, je crois voir se dresser soudain ces deux pattes menaçantes, ouvrant et refermant leurs tenailles gigantesques pour sectionner les constellations.

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1: Il est 7h en temps universel, 10h30 à Téhéran.
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1: Le journal international avec vous Fabrice Legrier, et à la une cette grande prière dans la capitale iranienne ce matin à l'occasion des funérailles nationales de l'ancien guide suprême Ali Khamenei.
3: La plupart des hauts responsables iraniens étaient présents, mais toujours pas d'apparition en public de son fils et successeur Mojtaba Khamenei. Une foule immense est rassemblée depuis hier dans la capitale iranienne. Témoignage dans un instant.
1: Les États-Unis, eux, ont célébré les 250 ans de leur indépendance.
3: Des festivités conclues par Donald Trump qui a tenu un discours à Washington. L'Amérique est de retour, a notamment clamé haut et fort le président américain, qui en a aussi profité pour vanter son bilan ou encore pour s'en prendre aux communistes.
1: Et puis on écoutera aussi dans ce journal des supporters marocains.
3: Supporters fous de joie après la qualification pour les quarts de finale de la Coupe du Monde. Les Lions de l'Atlas qui affronteront la France jeudi prochain.
1: En Iran, la plupart des plus hauts responsables du pays réunis pour une grande prière ce matin à Téhéran.
3: Prière à l'occasion des funérailles nationales de l'ancien guide suprême Ali Khamenei. Elle s'est déroulée au grand Mossala de Téhéran où est exposé son cercueil, avec au premier rang notamment le président iranien Massoud Pezeshkian ou encore le chef des gardiens de la Révolution. Présents également trois des fils d'Ali Khamenei, mais toujours pas d'apparition en public de son fils et successeur, l'ayatollah Mojtaba Khamenei. Un deuxième jour d'obsèques nationales qui ont déjà rassemblé une immense foule de fidèles hier. Reportage de notre envoyé spécial à Téhéran, Sami Bourlifa.
4: Quatre silhouettes en tchador noir, ce long voile traditionnel qui couvre le corps de la tête aux pieds. Une mère et ses trois filles avancent dans une rue de Téhéran. Bonjour madame, est-ce que vous pourriez vous présenter s'il vous plaît ? Maïda et ses trois filles, âgées de 12, 9 et 5 ans.
5: Dans cette chaleur étouffante, j'ai tenu à venir et j'ai insisté pour

0: Pour que mes filles soient également présentes, afin qu'elles voient de leurs propres yeux cette foule immense. Elles raconteront aux générations futures ce jour où les Iraniens ont rendu un ultime hommage à leur guide suprême.
1: Direction le Mossala pour Maïda, immense complexe religieux au cœur de Téhéran. De vastes esplanades, de hauts minarets, un dôme monumental, une arche gigantesque et des salles de prière où convergent des dizaines de milliers de fidèles rassemblés autour du cercueil du guide suprême.
0: Être réunis autour de la dépouille de notre leader compte beaucoup pour nous et l'image que nous renvoyons aux médias étrangers compte aussi. Même si sur vos écrans, cette foule vue du ciel apparaît comme un tout petit point, sachez qu'elle remplit tout l'espace.
1: Pour Ruqayya, une autre mère de famille, cette semaine de deuil doit laisser une trace. Elle doit marquer les jeunes générations.
2: Nos enfants apprennent très jeunes ce que signifie la résistance et cela leur permettra de chasser les Israéliens de la région qu'ils occupent par la force. Les Américains aussi doivent quitter le Moyen-Orient. C'est ainsi que nous vengerons la mort de nos chefs militaires et le martyr de notre guide suprême.
1: Sami Bourkifa, Téhéran. RFI.
3: Des cérémonies prévues sur 6 jours et qui, selon les autorités, devraient attirer jusqu'à 20 millions de personnes à Téhéran.
4: Et pendant ce temps, Donald Trump lui a prononcé un discours à l'occasion des 250 ans de l'indépendance des États-Unis.
3: Discours d'une quarantaine de minutes. Depuis 250 ans, les États-Unis incarnent l'espoir, la promesse, la lumière et la gloire parmi toutes les nations du monde. Voilà ce qu'a scandé le président américain qui en a profité pour saluer les héros de l'Amérique. Et c'est assez large. Cela va de Buffalo Bill à Davy Crockett en passant par Theodore Roosevelt. Donald Trump qui a également vanté la prospérité sans précédent du pays et qui a aussi de nouveau fustigé le communisme, ça ne marche pas et ça n'a jamais marché, fin de citation. Un discours suivi d'un gigantesque feu d'artifice, toute la journée déjà des événements ont eu lieu un peu partout. À New York, c'est une parade navale et aérienne qui avait lieu sur l'Hudson. Notre correspondant Gwendal Lavina y était.
5: À chaque passage de bateau ou d'avion, des applaudissements et la foule qui chante. Les 47 navires viennent pourtant du monde entier et remontent le fleuve Hudson, la clé de l'Amérique, a dit un jour George Washington, le premier président américain qui a combattu la marine britannique ici. Douglas, vêtu du drapeau américain, de la tête aux pieds, est très fier.
6: Je me sens bien, animé de l'esprit de 1776. Je ne m'attendais pas à ce que les bateaux soient aussi énormes. C'est impressionnant. Et j'aime bien la corne de brume. Les navires sont cool avec des pavillons toujours plus grands.
5: Monica a fait le voyage depuis l'Australie pour passer l'été ici. Elle ne voulait pas rater l'événement.
7: Je trouve ça merveilleux. Les bateaux sont vraiment magnifiques. Et qu'ils soient survolés par les avions, c'est génial. J'adore. Je suis heureuse d'avoir participé à ce super moment.
5: Robin a loupé le passage des avions, mais la symbolique derrière cette parade la touche particulièrement en ce 4 juillet.
8: C'est fantastique d'avoir tous ces bateaux venus du monde entier ici à New York pour les 250 ans. Je pense que ça crée un lien entre le passé et le présent. Bringing the past
5: up to the present. À New York, comme chaque année, les festivités se sont terminées par un feu d'artifice géant suivi par de nombreux habitants et touristes. Gwendal Lavina, New York, RFI.
4: Dans l'actualité également, Fabrice, l'armée malienne qui affirme avoir repris le contrôle de la situation après les attaques coordonnées d'hier.
3: Attaques menées par les djihadistes du Jnim et par les rebelles indépendantistes du Front de Libération de l'Azawad dans au moins 6 localités du nord, du centre et du sud du Mali. Des offensives survenues après une vaste attaque menée fin avril et marquée par la mort du ministre malien de la Défense et la prise de la ville de Kidal.
4: Le Maroc qualifié pour les quarts de finale de la Coupe du Monde de football.
3: Les Lions de l'Atlas étaient opposés aux Canadiens qui leur ont donné du fil à retordre hier soir. Mais Achraf Hakimi et ses coéquipiers ont fini par les faire craquer. Et au coup de sifflet final, Casablanca notamment a totalement chaviré. Réaction au micro de Mathias Reynal.
9: On a eu peur mais quand même on était confiants. Vive le Maroc, vive l'équipe marocaine. Dima Marley.
10: On a eu une première mi-temps un petit peu poussive, mais la deuxième était super. Avec 3 buts, on a demandé pas tant, maintenant on est qualifié. Maintenant, on attend la France.
9: On aura notre revanche. 2022, on a perdu 2-0. Cette fois, ce sera 2-0 pour le Maroc. Inch'Allah.
11: Oh, regarde, regarde. Les Marocains, voilà, il est fou.
12: Aujourd'hui, je suis très heureuse, car aujourd'hui, on vient de gagner. Et on espère tous les Marocains qui se trouvent ici, qu'on va réussir à prendre la Coupe du Monde et Dima Maghreb.
3: Le Maroc qui affrontera la France jeudi soir, qualifiée elle aussi pour les quarts après avoir battu le Paraguay 1-0. À suivre, le Brésil face à la Norvège, rencontre que vous pourrez suivre en intégralité sur les antennes Afrique de RFI. Coup d'envoi à 20h TU.
4: En France, la course à la présidentielle de 2027 avec le meeting d'Edouard Philippe aujourd'hui.
3: Oui, premier véritable grand meeting de la campagne pour lui qui va se tenir au nord de Paris. L'ancien Premier ministre, maire du Havre et président du parti Horizon tient à faire de ce rendez-vous un moment de bascule et afficher notamment sa capacité à rassembler Valérie Gasse.
13: Les regards seront tournés vers le premier rang du meeting pour voir qui aura fait le déplacement pour soutenir Édouard Philippe. Déjà, deux ministres, Maud Brejon et Mathieu Lefebvre, un ancien ministre, Éric Woerth, ont annoncé qu'ils ralliaient sa candidature et non celle du chef de leur parti, Gabriel Attal. La sarkozyste Nathalie Kosciusko-Morizet l'a aussi rejoint et sans s'engager clairement, le LR Laurent Wauquiez a lui estimé qu'il pouvait incarner l'ordre et le sérieux permettant de redresser la France, provoquant des sourires dans l'équipe du candidat où on dit accueillir positivement tous les propos qui confortent Édouard Philippe comme l'organisateur du rassemblement de la droite et du centre. Car c'est bien ça l'un des enjeux, apparaître face à Gabriel Attal et Bruno Retailleau comme celui qui peut incarner l'élargissement. Un des lieutenants d'Édouard Philippe ironise en référence au meeting de Gabriel Attal. Espérons qu'ici on regardera plus les présents que les absents. L'autre enjeu de ce meeting, c'est de permettre à Édouard Philippe de fendre l'armure, bref, de parler de lui. Un exercice pas aisé pour celui qui répugne à mettre en scène sa vie privée.
3: Valérie Gasse.
4: La France qui connaît par ailleurs un nouvel incendie ce matin.
3: Oui, il s'est déclaré hier soir dans les Pyrénées-Orientales à Trévillac, à une trentaine de kilomètres à l'ouest de Perpignan. Le feu a déjà parcouru 930 hectares, près de 600 pompiers sont mobilisés. Incendie en Espagne également, près de la Costa Brava, où les flammes ont parcouru quelques 2300 hectares. Et au Portugal, un millier de pompiers toujours mobilisés dans le nord pour lutter contre un incendie qui a ravagé plus de 10 000 hectares de végétation et qui a fait au moins 9 blessés.
4: En Inde, l'inquiétude des autorités concernant des applications mobiles capables d'immobiliser des tricycles électriques à distance.
3: Le gouvernement a obtenu le retrait de deux applications chinoises soupçonnées d'avoir été détournées de leur usage. Des conducteurs disent avoir vu leur véhicule s'arrêter en pleine course. Applications qui auraient donc servi à les désactiver à distance, alors qu'elles sont à la base conçues pour gérer les batteries. Devenue virale cette semaine, cette affaire soulève des questions sur la cybersécurité des véhicules connectés. À New Delhi, Abdullah Erali.
14: La démonstration a fait le tour des réseaux. Depuis sa voiture, un internaute immobilise à distance un tricycle électrique avec une simple application mobile avant d'aller prévenir le conducteur.
15: J'ai utilisé un logiciel. Depuis ma voiture, j'ai arrêté votre rickshaw.
14: Ces applications, conçues pour gérer certaines batteries, peuvent aussi actionner leur interrupteur. Sur les réseaux, les vidéos de rickshaw immobilisés se multiplient. De nombreux chauffeurs en ont fait les frais.
15: J'ai perdu tout l'argent de ma journée. Comment je vais payer le loyer de mon rickshaw? Comment je vais nourrir mes enfants?
14: Alors que l'Inde accélère sa transition vers la mobilité électrique, ces tricycles assurent des millions de trajets urbains chaque jour. Face à l'émoi, le gouvernement a demandé le retrait des applications des plateformes de téléchargement.
16: Plusieurs applications nous ont été signalées. Deux ont été retirées des boutiques d'applications. Les plateformes doivent exercer leur devoir de vigilance.
14: Au-delà de ces applications, l'affaire révèle une faille plus profonde. De nombreuses batteries importées de Chine peuvent être contrôlées à distance sans protection suffisante. Abdullah Erali, New Delhi, RFI.
4: Et puis le coup d'envoi hier soir, Fabrice, du 80e Festival d'Avignon.
3: Et pour débuter, un spectacle fleuve de 5 heures. Une pièce intitulée Mal d'Aurore, signée Julien Gosselin, qui questionne le mal, puisant dans la littérature. Et comme à son habitude, le metteur en scène français croise sur les planches le théâtre et le cinéma, Muriel Malouf.
17: Oui, sur l'immense plateau du Palais des Papes, 12 acteurs ont pris place dans des espaces tels des cubes où les scènes se jouent dans des intérieurs parfois invisibles aux spectateurs, mais filmés et projetés sur des écrans géants sur la façade de la cour. Une fois de plus, dans Mal d'Aurore, le metteur en scène Julien Gosselin croise le théâtre et le cinéma et par conséquent l'intime et le spectaculaire pour interroger le mal. Denis Hériez, comédien.
18: La question du mal est ancrée dans le spectacle parce qu'elle est ancrée dans la vie. Et je pense que traiter cette question du mal elle est absolument nécessaire puisqu'on la parcourt, on la voit, on l'entend à travers les journaux à longueur de journée. Et ça ne peut pas être une question qui échappe au plateau de théâtre.
19: L'avion nous survola de nouveau, traça un cercle au-dessus de l'océan, s'éleva et revint à Concepción.
17: Et c'est à travers la littérature que Julien Gosselin nous emmène à réfléchir sur le mal intrinsèque à l'humanité, nous plongeant dans les écrits de Lautréamont et de Roberto Bolaño, l'écrivain chilien, qui nous emporte dans les affres de la dictature et du fascisme en Amérique latine et au Chili, héritier du nazisme. Et les acteurs convient les spectateurs à les rejoindre sur le plateau comme pour réfléchir ensemble. Un théâtre vivant, même si l'image et les écrans dominent. Muriel Mahalouf, Benoît Gouttorbe, Avignon, RFI.
3: Et voilà pour le 80e Festival d'Avignon qui se tient jusqu'au 25 juillet prochain.
4: Merci beaucoup Fabrice Le Grier. On poursuit avec la revue de presse des hebdomadaires et des journaux du dimanche avec vous Catherine Potet et à la une, la France et le Maroc en quart de finale de la Coupe du Monde.
20: Et oui, c'était cette nuit, heure française, la France a battu le Paraguay 1-0 grâce à un but de Kylian Mbappé marqué sur pénalty lors d'un match qui suscite beaucoup de commentaires sur l'attitude du Paraguay. Les Bleus franchissent le mur de l'anti-jeu et mettent le cap sur le Maroc, titre le Parisien dimanche qui s'interroge. Des provocations, des coups, mais aucun carton contre l'Albirora. À quoi a joué l'arbitre ouzbek? Ilgiz Tantachev a laissé les Paraguayens multiplier les fautes vicieuses contre Kylian Mbappé et les Bleus sans distribuer le moindre carton jaune. Mais les Français ne se sont pas laissés prendre au piège. De sang-froid, titre l'équipe, le journal sportif fustige lui aussi l'incompétence fondamentale de M. Tantachev et reprend les propos sans détour de Kylian Mbappé au sujet des Paraguayens après la rencontre. On savait quel type de match on allait avoir. On a montré qu'on n'était pas seulement une équipe qui savait jouer un football offensif. S'il faut mettre les mains dans la merde, on va mettre les mains dans la merde. Désolé de l'expression, ajoute Kylian Mbappé.
4: Et en quart de finale, la France sera opposée au Maroc.
20: Le Maroc, vainqueur du Canada 3-0 dans un match beaucoup plus conventionnel. Une victoire qui fait le bonheur de la presse marocaine. Sorti vivant, sorti parmi les grands, titre tel quel qui analyse le match. Chahuté comme rarement depuis le début du mondial, le Maroc a d'abord survécu au Canada avant de le faire tomber avec autorité. Ce ne fut pas un match facile, une promenade. Il a d'abord fallu encaisser, serrer les dents, souffrir, attendre que l'orage passe, puis frapper. Esprès de son côté raconte la liesse populaire après la victoire des Lions de l'Atlas. Quelques instants après le coup de sifflet final, des milliers de supporters ont investi les principales artères des villes du royaume pour célébrer cette belle victoire. Dans une ambiance marquée par la ferveur patriotique, les chants et les klaxons des motos et des voitures. Prochain rendez-vous du Maroc jeudi à Boston pour le quart de finale contre la France.
4: La presse hebdomadaire à présent, Catherine, et l'Express nous parle du Club Med.
20: Et il ne s'agit pas du célèbre club de vacances français, mais du surnom méprisant donné par les pays d'Europe du Nord à ceux du Sud après la crise financière de 2008. À l'époque, nous rappelle l'Express, les pays du Sud étaient regardés de haut et ils furent soumis à de sévères cures d'austérité. On parle là de l'Espagne, de la Grèce, de l'Italie et du Portugal qui ont assaini leurs comptes et tirent désormais la croissance des 27, ajoute l'Express. Toutefois, cela ne s'est pas fait sans douleur. Susana Peralta, maîtresse de conférence à la Nova School of Business and Economics de Lisbonne, témoigne. Au Portugal, le chômage a atteint 17%, le taux de pauvreté a fortement augmenté. Il y a eu des coupes budgétaires partout et des hausses d'impôts. Tout cela a profondément marqué les gens. Aujourd'hui encore, la situation reste fragile, particulièrement en Grèce. Selon Manos Matsaganis, professeur à l'école polytechnique de Milan, la Grèce, où dit-il, la plupart des problèmes qui l'ont conduite à la quasi-faillite persistent. Elle demeure une économie à faible valeur ajoutée. Elle reste vulnérable vulnérables à un prochain choc économique.
4: Et puis le magazine L'Éléphant s'intéresse, lui, à la sauvegarde du patrimoine du Moyen-Orient menacé par la guerre.
20: L'Éléphant prend l'exemple de Gaza où l'Alliance internationale pour la protection du patrimoine collabore avec des acteurs présents sur place pour sauvegarder le patrimoine de Gaza, victime de la guerre. Évacuation et mise à l'abri des collections du musée Al-Karara, documentation et stabilisation de la mosquée Al-Omari ou du palais Pacha. De son côté, l'UNESCO a placé 39 sites libanais sous protection renforcée provisoire en 2026. Toutefois, remarque l'Éléphant, même si l'UNESCO prend soin de communiquer aux armées, quelles qu'elles soient, les coordonnées géographiques des sites à la richesse patrimoniale inestimable, la réalité reste soumise au bon vouloir des belligérants. On l'a constaté au Liban avec le bombardement par l'armée israélienne en mars 2026 de Tyr, l'une des plus anciennes cités du monde méditerranéen. Interrogé, Sarkis El-Rouri, directeur des Antiquités au Liban, se désole. Au-delà d'un bâtiment ou d'un paysage détruit, c'est une guerre culturelle qui se joue. Même les cimetières sont visés, dit-il. Plus de 50 villages libanais ont disparu et avec eux tout le patrimoine qui est lié. La disparition de champs d'oliviers, c'est aussi celle d'un savoir-faire qui se transmet de génération en génération sur un territoire multimillénaire.
4: La revue de presse de Catherine Poté.
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4: Il est 7h17 à Abidjan. Et cette question à présent, comment créer des ponts numériques pour renforcer la cohésion sociale en Côte d'Ivoire ? Eh bien, c'était l'objet d'un hackathon organisé à la mi-juin à Abidjan, justement, par CFI, l'Agence française de développement média, qui est une filiale de France Média Monde, dont fait partie RFI. Et pour l'atelier des médias, l'émission qui sera diffusée tout à l'heure sur notre antenne, eh bien, Raphaël Constant a suivi cet événement de création d'une application numérique.
21: Donc ici, l'équipe numéro 2, je vois que vous êtes tous en train de dessiner sur des feuilles blanches. Déjà, est-ce que le nom a été choisi depuis le temps ?
22: Oui, effectivement, le groupe a déjà une assise nominative, hein, Benkadi, qui veut dire rassemblons-nous, c'est bon de nous asseoir ensemble.
21: Voilà. Donc vous êtes bien assis ensemble, là, justement.
22: Oui, on est bien assis ensemble.
21: Vous êtes en train...
22: Ancienne génération, nouvelle génération.
21: Vous êtes en train de dessiner sur des feuilles votre prototype. Alors déjà, pour rembobiner un peu, est-ce que vous pouvez me dire, me raconter, m'expliquer sur quelle problématique vous travaillez ?
23: Les aînés, ils sont, on va dire, les gardiens de beaucoup de connaissances, mais il n'y a pas de plateforme ou d'espace pour pouvoir partager toutes ces connaissances-là. De notre côté, les jeunes qui ont accès plus facilement à l'information, mais qui sont manqués de repères. Un autre problème, c'est que de plus en plus, on remarque que la tradition et la culture se perdent progressivement. Donc, ce qu'on essaie de faire là, on essaie de développer un mini-jeu pour pouvoir permettre d'en apprendre un peu plus sur la culture, donc les quatre grands groupes de la Côte d'Ivoire. Puisque en Côte d'Ivoire, on a plus de 60 ethnies, donc ils sont regroupés en quatre grands groupes. Et puis, il y a aussi une autre option, contribution, pour que ceux qui connaissent un peu sur la culture, ça peut être des proverbes, des contes, puissent aussi partager leurs connaissances. Comme ça, ça va toujours enrichir toujours le jeu et optimiser le parcours d'utilisateurs.
4: Extrait d'un reportage lors d'un hackathon donc sur la fracture numérique en Côte d'Ivoire. Ce sera écouté en intégralité dans l'atelier des médias tout à l'heure sur notre antenne à partir de 11h10, temps universel. Il date de plusieurs millions d'années. Une équipe de chercheurs internationaux a récemment découvert de l'ADN humain ancien. Bonjour Caroline Lachowski.
24: Bonjour Clotilde.
4: Il a été retrouvé sur les parois de grottes préhistoriques et c'est tout simplement une première.
24: Jusqu'à présent, c'était seulement sur de rares fragments d'os que les paléogénéticiens pouvaient espérer récupérer d'infimes traces ADN de nos ancêtres et des populations humaines aujourd'hui disparues. La découverte, publiée le 23 juin dans la revue Nature Communication, que les parois des grottes peuvent elles aussi préservé de l'ADN humain ancien durant des milliers d'années est en soi une révolution. Il est désormais possible de récupérer l'ADN d'une personne qui s'est appuyée contre une paroi il y a 20 000, 30 000 ou 40 000 ans, s'enthousiasme la paléoanthropologue Geneviève von Pettinger, une des co-autrices de cette vaste étude internationale menée par l'équipe First Art, un groupement de chercheurs qui étudie nos ancêtres à travers leur art rupestre dans les grottes du monde entier. Pour ce projet à la recherche d'ADN ancien, les paléontologues ont exploré 11 grottes en Espagne et au Portugal, dont la fameuse grotte d'Altamira en Espagne. Équipés de scalpels stérilisés et de deux couches de gants, ils ont réussi avec un soin extrême et beaucoup de minutie à prélever 54 échantillons, principalement sur des pochoirs de mains inversées, des points de couleur et des traits. Les paléospéléologues ont aussi prélevé sur les parois restées vierges des échantillons témoins.
4: Et qu'est-ce qu'ils ont découvert alors après avoir analysé ces échantillons prélevés dans une dizaine de grottes préhistoriques ?
24: De l'ADN humain ancien a clairement été identifié sur 5 de ces échantillons. Le plus ancien, provenant d'un point rouge, un mélange de calcite et de pigments, peint il y a plus de 5000 ans sur la paroi de la grotte d'Escoal au Portugal. Quant à savoir si c'est l'ADN de l'artiste qui l'a peint, c'est impossible à déterminer, indique l'autrice principale de cette étude, Alba Bossoms Mesa, de l'Institut Max Planck d'anthropologie de l'évolution. Étonnamment, les 4 autres fragments d'ADN humain ancien découverts provenaient des échantillons témoins prélevés sur des parois exemptes de peinture, ce qui incite les chercheurs à penser que potentiellement, toutes les grottes visitées par nos ancêtres préhistoriques pourraient contenir des traces de leur ADN. Une révolution et un nouveau champ de recherche qui s'ouvre pour les paléogénéticiens qui ont même réussi à déterminer le sexe des visiteurs de ces grottes. 3 femmes et un homme qui ont laissé il y a plusieurs milliers d'années une trace de salive, de sueur ou d'un autre fluide corporel préservé pendant plusieurs millénaires sur les parois d'une grotte ornée par nos ancêtres préhistoriques.
4: Merci beaucoup Caroline Lachowski. On vous retrouve évidemment la semaine prochaine avec Autour de la question.
24: Demain, jusqu'où vont les racines, on explorera un autre monde souterrain et invisible, celui des racines, des plantes, des arbres et des écosystèmes. Et mardi, revue de presse scientifique, la dernière de la saison, avec toujours des magazines à gagner.
4: Et donc à ne pas manquer à partir de 14h10, universel. C'était peu de temps après le massacre du 7 octobre 2023 perpétré par le Hamas. 2 semaines plus tard seulement, la cinéaste israélienne Anat Even a décidé de filmer la frontière qui sépare son pays du territoire palestinien totalement détruit, la bande de Gaza, un champ de ruines qui a été filmé de loin. C'est la prise de conscience politique de l'horreur que raconte ce documentaire « Collapse », sorti au mois de mai en France, mais pas en Israël. Frédéric Misselin a rencontré la réalisatrice.
1: Je dirais que c'est un film anti-guerre et c'était important pour moi de parler de mes amis qui sont morts.
2: Peu après le 7 octobre, Anat Even retourne dans ce qui était autrefois sa maison, à Nir Oz, un kibbutz martyr. Au-delà de la clôture, après les terres agricoles transformées en zone militaire, on distingue la bande de Gaza.
6: It was just knocking on my head, you know.
1: Ça tambourinait dans ma tête pour essayer de comprendre ce qui se passait là-bas, ce qui se passait à Gaza. On entendait parler d'anéantissement, de famine. On entendait tous ces mots. Et j'ai compris que l'on parlait d'événements terribles, incompréhensibles. D'un côté un massacre et puis l'attaque israélienne terrible avec l'intention d'anéantir. Je ne pouvais pas comprendre.
2: Le tournage va durer 2 ans.
1: C'est un film de guerre sans la guerre. On entend la guerre mais on ne la voit pas.
2: La bande-son est un véritable personnage du film, tumulte suivi de silence.
1: Les oiseaux criaient, hurlaient, appelaient, parlaient, c'était très fort. Et puis il y avait les bombardements, c'était comme une symphonie de guerre avec les oiseaux et les bombardements.
6: With birds and bombing.
2: Plan fixe sur les plumes majestueuses d'un paon qui se promène dans un kibboutz vide aux maisons incendiées. La réalisatrice s'interroge. Elle appelle son ami Ariel. Le film est un dialogue ponctué de points d'interrogation.
1: Comment parler de Gaza quand on est du côté israélien de la frontière? Comment parler de la souffrance des gens sans les voir, sans leur parler? Je dois dire que je n'avais pas les mots et je ne pouvais pas réfléchir. Je pouvais juste revenir là encore et encore.
6: Just going again and again and again and again.
2: Revenir inlassablement au même endroit, comme on laboure un champ, Collapse essaye de répondre à cette question. Qu'est-ce qui pousse sur une terre où l'on plante uniquement des drapeaux? Frédéric Misselin, Jérusalem, RFI.
4: Le documentaire Collapse, réalisé donc par Anna Teven, est sorti au cinéma en mai dernier en France. Une toute autre découverte, cette fois-ci, de la musique. P&P, le titre rap d'Opinard et Ino Casablanca. C'est le choix des programmateurs de RFI pour ce matin.

0: précis. Un penchant pour celles qui papotent sans cesse et veulent savoir.
1: PP, le titre d'Opinard et Ino Casablanca. Petite dédicace à notre présentatrice sur RFI, Chantal Leroux, qui nous écoute ce matin et qui visiblement adore Opinard. Bonjour Chantal.
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6: Et bonjour, ici La Cartouche, donc la bibliothèque autogérée, gratuite, place de l'église à Cré. Alors c'est l'été, il fait chaud, on cherche des livres à lire au bord de la rivière, sous les arbres. Et donc n'hésitez pas à passer à la bibliothèque pour lire, emprunter ou même discuter tout simplement. On sera ouvert les mardis cet été de 18h à 20h. Et voilà, on affichera, en général, toutes les permanences seront ouvertes à toutes. Et n'hésitez pas à venir nombreuses. À bientôt.
7: Bonjour. Le 8 juillet à 21h30, Alticampus, association basée à Autichamp, reçoit Raphaël Huou et Philippe Mangenot du théâtre de l'Entre-deux de Lyon qui joueront la vie de Barbara. Ce spectacle est un voyage théâtral et musical dans la vie et l'œuvre de Barbara, une traversée sensible. On suivra Barbara, l'enfant blessé, la femme, l'amante et l'artiste écorché. Les chansons surgiront comme des éclats de mémoire. Nantes fait remonter une douleur lointaine. Göttingen caresse la réconciliation. Et l'aigle noir déploie ses ailes obscures. Nous vous donnons rendez-vous dans le jardin du château du village d'Autichamp, situé à 10 minutes de Cré. Venez à partir de 21h pour un spectacle qui débutera à 21h30. Vous retrouverez toutes les informations du spectacle sur le site Alticampus en cliquant sur l'onglet Actualité. Vous y retrouverez aussi plus d'informations et tout le programme de l'été. Toute l'équipe d'Alticampus remercie la radio Saint-Ferréol de nous partager l'accès à son antenne. Et au plaisir de vous recevoir mercredi 8 juillet à partir de 21h au château d'Autichamp. Merci.
8: La galerie Espace Liberté à Cré présente Procès, une exposition collective de 5 artistes de la vallée de la Drôme. Malaya Mel, Oulium, Sébastien Magne, Obal et L'œil de Dan. Peintures, sculptures, photographies et images trafiquées se répondent autour d'une question commune. Qu'est-ce qui se joue avant, pendant et après la création d'une œuvre? L'exposition est ouverte du 4 juillet au 22 août et mercredi, vendredi et dimanche de 16h à 20h et le samedi de 10h à 13h et de 16h à 20h. L'entrée est libre, Galerie Espace Liberté, 5 rue des Alpes.
9: 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Le mercredi 8 juillet, théâtre d'impro. Le 15 juillet, cirque. Le 22 juillet, Argile. Ces ateliers auront lieu de 10h à midi. Il est possible de s'inscrire uniquement à une séance. Les tarifs sont en fonction du quotient familial de 4 euros à 9,50 € par personne. Vous pouvez vous renseigner au 06 02 59 63 82. 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
16: Alors, ce four et ce bassin ont été construits au 19e siècle, après que la Révolution française a aboli le four banal. Le four banal, c'était le four du Seigneur, qu'il mettait à la disposition des paroissiens, mais moyennant redevance. Je les ai vus fonctionner vraiment en l'absence d'électricité et d'eau courante, puisque l'électricité et l'eau courante n'ont été installées au Benasson qu'au début des années 50. Je ne fais pas la maîtresse d'école, mais je m'installe un peu au milieu. Ma tante faisait le pain tous les 15 jours, alors on appréciait surtout de participer en faisant cuire nous aussi une pâtisserie spécialiste du Diwa, le corambon, et avec la chaleur résiduelle, on faisait aussi cuire des ragoûts au besoin, des caillettes, des tartes, beaucoup de tartes. Voilà.
17: Autour du four à pain communal et du bassin communal qui a été rénové justement par la dernière équipe municipale, et organiser un repas partagé où on allume le four à pain communal et chacun vient y faire cuire ce qu'il veut. Et après, c'est partagé entre les habitants qui sont présents. Donc ça, c'est un moment vraiment très sympa.
18: Il y avait donc un four à pain qui se faisait malmener par le tilleul qui était à côté à cause des racines qu'il allait chercher dans les fondations et du lavoir qui était en contrebas. Donc on s'est dit qu'il fallait qu'on le rénove pour lui donner un peu un futur. Et c'est vraiment un lieu de retrouvailles pour les familles du village.
19: Allez, curieux. Allez, on va démarrer, on va commencer. Non, non.
16: Quant au bassin, eh bien ce bassin a eu de l'eau en abondance jusqu'au début des années 90, et c'était surtout un plaisir de m'entendre chanter la nuit. Il servait absolument à tous les usages de la maison, hein, tous les usages domestiques, et aux animaux comme aux hommes.
18: Donc ce lavoir fuyait, et du coup il n'était plus en eau. Il est sur une source captée, et normalement on n'est plus censé capter de l'eau pour autre chose que des usages humains. Et dans l'avenir, peut-être qu'il n'y aura plus d'eau quand même à se lavoir si on veut que la source, elle déborde à son point de captage.
16: Ce qu'on appréciait beaucoup au bassin, c'était la faune du bassin. Beaucoup de grenouilles, des têtards à Pâques, des orvets, des lézards, des couleuvres, voire des vipères aussi. En l'espace de 30 ans, il y a 2 espèces dont la disparition quasiment ici m'a particulièrement frappée. Ce sont les vers luisants qui nous escortaient le long du chemin quand on allait à l'école. Et puis les grillons qu'on n'entend plus le soir. C'était vraiment le chant d'Aubenasson l'été. On n'entendait que ça.

0: Évidemment, les grains et les fourrages, hein, les champs et les prairies couvraient des espaces qui sont occupés par la ville maintenant. Et on faisait venir la grande batteuse qui allait de ferme en ferme. Alors c'était l'occasion, bien sûr, d'un travail intense, mais aussi de réjouissance, hein, il faut le reconnaître. On allait travailler chez les uns, chez les autres, on échangeait les bras. Voilà. Et puis le plaisir, c'était de rentrer les soirs de fenaison au sommet des charrettes, dans un équilibre instable, mais on dominait la situation. Il y avait aussi l'élevage de moutons, qui a été important ici, la lavande. Mais la vigne n'a pas cessé quand même de prendre de l'ampleur, du développement, surtout après la création de la cave coopérative, mais après la guerre. Alors on était requis pour aller porter à boire ou à manger aux vendangeurs, et puis ça se terminait sympathiquement dans la joie, et c'était encore une fois l'occasion de montrer sa solidarité et de se rencontrer.
1: Les principales activités agricoles à Aubenasson sont encore la viticulture, un peu de la grande culture, et puis là, aujourd'hui, nous ne sommes plus que deux éleveurs, en fait. Je pense que la principale évolution, c'est la spécialisation, en fait. Les exploitations ont plutôt grossi et le nombre de paysans a diminué, quoi. Donc moi, je me suis installée en novembre 1999 et en fait, on a été très, très bien accueillis par les gens du village qui étaient contents en fait, qu'un jeune couple vienne s'installer sur la ferme isolée du château et reprenne une activité d'élevage caprin, donc agricole, avec une activité de production fromagère. Et en fait, il y a eu une vraie solidarité à notre installation, d'une part par les élus qui étaient en place, et puis aussi Gilbert Gors, là, qui est venu m'aider les premières années à faire les mises bas. Donc ça, c'est vraiment chouette.
0: Et alors, je voudrais quand même insister sur deux fruits qui ont disparu. Les amandiers, maintenant, je suis heureuse d'apprendre que, paraît-il, dans la Drôme, on réintroduit les amandiers. Mais à Aubenasson, il y en avait au long du chemin de Saint-Jean. Et un fruit qui a alors complètement disparu, c'était la nèfle. Et c'était des petits fruits ronds, marrons, qu'on ne consommait qu'après les premières gelées, dont la chair a le goût de la châtaigne.
2: On est tenté, quand on évoque des souvenirs comme ça, de prendre des chemins de traverse, hein, même quand on a un cheminement tracé au départ. Et
1: oui. Je pense qu'il faut que la commune continue à être ouverte en fait aux autres et continue à accueillir dans ses logements communaux des personnes de l'extérieur avec leurs différences et leurs richesses. Et je trouve que c'est ce qui pourrait permettre à la commune de continuer à être dynamique et vivre.
3: Que la considération des autres espèces, elle devienne prioritaire. Et puis au niveau du village, considération l'intérêt général.
0: Et puis merci d'avoir aussi une pensée pour tous ceux qui nous ont précédés, qui ont fait d'Aubenasson ce qu'il est, hein, et qui pourraient encore nous donner des leçons de solidarité et puis des leçons de modération dans nos besoins ou nos caprices, hein, sinon de frugalité. Voilà.
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1: Je viens d'avoir une idée. Mais une bonne idée. On pourrait faire un opéra. Non mais attendez, un opéra pirate. Petit, modeste, mais ce serait quand même un petit opéra, quoi. Alors qu'est-ce que vous en dites ? On y va ? On se lance ?

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0: Quoi? Non mais... 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Maman!
1: Oui?
0: Maman!
1: Oui?
0: Tu vas me dire ce que c'est que cette histoire de corne, hein?
1: Mais quelle
0: maman
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0: Viens ici!
2: Moi, j'ai fait que chanter.
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4: Bonjour à toutes et à tous, bienvenue dans Patrimoinez-vous sur Radio Saint-Ferréol, votre rendez-vous dédié au patrimoine de la Drôme et d'un peu plus loin encore. Ici, on parle château, village perché, savoir-faire, paysages, monuments oubliés et emblématiques. Mais surtout, on parle de ce qui les fait vivre aujourd'hui, car le patrimoine n'est pas un décor figé sur une carte postale, c'est un héritage en mouvement, une matière vivante que chaque génération réinterprète. Et justement, l'émission d'aujourd'hui pose une question passionnante. Comment les nouvelles technologies transforment-elles notre manière de découvrir et de comprendre le patrimoine qui nous entoure? Réalité virtuelle, intelligence artificielle, impression 3D, réseaux sociaux, influenceurs, applications mobiles, autant d'outils qui deviennent des nouvelles portes d'entrée vers ces lieux parfois endormis, disséminés aux quatre coins de la France. Le numérique serait-il en train de devenir le meilleur allié des vieilles pierres?
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4: Et dans une première partie d'émission, nous plongerons dans la réalité virtuelle avec l'intelligence artificielle au service du patrimoine. Peut-on visiter un monument disparu, revivre une époque, partager une expérience immersive à plusieurs? Pour en parler, nous recevons un invité exceptionnel, Basile Reveil. Il est technicien VR, spécialiste des nouvelles technologies. Bonjour Basile.
6: Bonjour Enzo, j'espère que tu vas bien.
4: Ça va très bien, merci. Il nous expliquera comment fonctionnent ces dispositifs et quelle place ils occupent désormais dans la médiation culturelle. Puis dans une deuxième partie d'émission, nous explorons les différents supports de médiation numérique, des bornes interactives aux reconstitutions en 3D, en passant par des exemples innovants en Drôme et aux alentours. Enfin, cap sur les réseaux sociaux et Internet comme Instagram, TikTok ou encore YouTube. Comment ces différentes plateformes participent-elles à faire rayonner le patrimoine local? Les influenceurs, les influenceuses sont-ils les nouveaux ambassadeurs des territoires? Pour en discuter, nous accueillerons Célia Nicolas, spécialiste des réseaux sociaux, qui nous partagera des comptes inspirants et son regard sur ces communautés numériques qui redonnent vie aux monuments. Bonjour Célia.
7: Bonjour Enzo.
4: Patrimoine et nouvelles technologies, une alliance inattendue, peut-être bien une révolution silencieuse.
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4: Et j'aimerais commencer l'émission avec toi, Basile. Tu es donc technicien VR chez Excursio, un spécialiste des expériences immersives en France et à l'étranger. Tu travailles dans un univers où l'on peut marcher dans une pyramide égyptienne, approcher la Joconde comme jamais auparavant, ou explorer des mondes aujourd'hui disparus, le tout sans quitter en fait une grande salle totalement vide. C'est une expérience qui commence en 2020 avec une ambition forte, créer des expériences immersives de la réalité virtuelle à vivre collectivement et en déplacement libre sur plusieurs centaines de mètres carrés avec une ambition, ouvrir 6 grandes expériences immersives dans 33 lieux à travers le monde et qui réunissent aujourd'hui près de 4 millions de visiteurs de Chicago à Shanghai en passant par Montréal et Paris. En une vision claire, rendre la culture accessible par l'émerveillement. Basile, est-ce que tu peux d'abord te présenter? Comment on arrive à travailler dans la réalité virtuelle? Quel est ton parcours personnel?
6: Ouais, c'est fou comme tu as bossé le sujet, Enzo. Tu sais déjà bien des choses. Eh bien, moi, c'est Basile. J'ai eu un parcours un peu atypique. J'ai fait, comme tout le monde, un collège et lycée général. Puis, je suis parti sur un bac techno STI 2D pour découvrir le monde de jeux vidéo vers mes 18-19 ans. Et c'est là où j'ai compris que pour aller dans ce domaine-là, il fallait aller dans des écoles privées. Donc je suis parti à Lyon faire mes études à Innov Campus, une école de 3D sur 3 ans. Et à côté de ça, vu que cette école coûtait assez cher et il fallait travailler, et à côté de ça, du coup, je nettoyais des casques VR à Eclipso, qui du coup m'a gentiment accepté. Et pendant mes heures de travail, c'est comme ça que j'ai rencontré mon manager actuel, qui m'a proposé du coup de le rejoindre sur Paris. Et voilà, on en est là.
4: Et ce domaine où tu travailles, c'est aussi celle de la réalité virtuelle, la VR. C'est quoi cette nouveauté, cette technologie, la VR? Comment tu définirais ça à nos auditeurs?
6: Yes, eh bien pour moi la VR serait un peu l'évolution du cinéma. Voilà, nous avons commencé avec de la 2D, de la 3D au cinéma où on est face à un écran, et là on n'est plus du tout en face d'un écran, on est dans l'écran, on vit l'expérience. D'ailleurs, ces expériences, on appelle ça vraiment des immersions. C'est-à-dire qu'on est vraiment dans le concept, dans le projet, dans l'univers. Et pendant 45 minutes, nous allons vivre, en tout cas dans ce que l'entreprise dans laquelle je travaille propose, nous pouvons vivre dans l'époque dans laquelle vous avez choisi pendant 45 minutes.
4: Donc on enfile un casque alors, sur les oreilles, sur les yeux, et hop, soudain, on est ailleurs. Comment ça marche? Comment c'est possible techniquement de se retrouver à l'intérieur d'une époque, de quelque chose? Comment ça marche avant d'être nous-mêmes dans l'immersion?
6: Exactement. Alors, nous avons plein de façons de faire. Alors, notre façon de faire est de la déambulation, c'est-à-dire que on n'avance pas avec une manette ou avec des contrôleurs, on avance en mouvement, comme dans la vraie vie, c'est-à-dire qu'il va falloir vraiment marcher dans la vraie vie pour marcher dans l'expérience. Et donc, pour que ce système fonctionne et qu'il soit en totale sécurité, la plupart du temps, nous prenons des locaux complètement vides entre 500 et 1000 mètres carrés. Dans ces locaux, on va mettre plusieurs trackers, c'est-à-dire des symboles uniques sur chaque emplacement que le casque va reconnaître, qui va lire et surtout qui va comprendre, ce qui va lui permettre de savoir où il est et de suivre un chemin logique dans l'expérience.
4: D'accord, donc on peut même avancer, on n'est pas juste à 360 degrés, là on peut carrément bouger dans l'expérience dans laquelle on se trouve.
6: Exactement, vous êtes dans l'expérience et vous pouvez aller où vous voulez. Bon, vous avez quand même certaines limites pour suivre l'expérience parce que à l'intérieur de nos expériences, nous avons des guides, des gens qui vous parlent, un scénario. Et pour du coup rester dans l'immersion, on vous oblige à rester dans une certaine zone, voilà, pour éviter de vous perdre évidemment. Mais oui, c'est ça, vous êtes en totale liberté et surtout dans d'énormes zones libres qui vous permettent du coup d'aller où vous voulez sans vous prendre le moindre obstacle. Car on peut, dans l'immersion, vous pouvez voir les autres utilisateurs, mais aussi les limites justement que nous mettons ensuite en place.
4: Et donc tu m'as dit on peut être à plusieurs sur ces expériences, c'est-à-dire qu'on peut vivre l'immersion en famille, on peut, comme dans un monument classique, découvrir quelque chose en étant avec ses proches et ressentir ses proches aussi dans l'immersion.
6: Yes, exactement. Comme je le disais, tout le monde se voit dans l'expérience et la plupart du temps, nous faisons des groupes de 4. Donc voilà, les gens qui sont dans le même groupe pourront voir leur prénom au-dessus des avatars, mais ça n'empêche pas qu'ils ne verront pas les autres utilisateurs qui, eux, seront juste des avatars simples, sans prénom. Donc voilà, tout le monde se voit. La plupart du temps, dans ces salles, nous sommes à peu près à 100 utilisateurs simultanés.
4: Quand même.
6: Oui,
4: ça fait du monde.
6: Ça fait du monde. Après, nous avons beaucoup de casques. Donc voilà, le max, c'est à peu près 100. Et voilà, on peut tourner à 50 en fonction des semaines, des week-ends. Mais voilà, les salles sont assez grandes pour accueillir un grand nombre. Et nous avons suffisamment de casques pour faire tourner vraiment beaucoup d'utilisateurs.
4: Donc on est sur, je l'ai dit, 6 scénarios différents un petit peu partout dans le monde. Tu peux nous donner un exemple, un ou deux exemples de scénarios qu'on peut tester dans la vraie vie, en France par exemple?
6: Yes, c'est bien notre best-seller, ça va être Horizon de Khéops, où du coup nous allons suivre Mona, une archéologue qui du coup à la base nous montre ce qu'il y a à l'intérieur des pyramides. D'ailleurs ces pyramides, nous y sommes allés dans la vraie vie pour comprendre et aussi scanner de vrais objets, de vrais couloirs pour qu'on soit le plus authentique possible.
4: Il y a vraiment une volonté d'être authentique. C'est un travail de création avec des historiens, avec des spécialistes du sujet pour que le visiteur soit dans des conditions réelles.
6: Exactement. Des archéologues derrière ont validé le process et on essaye d'être le plus authentique possible.
4: Et donc on peut la vivre où cette immersion Khéops?
6: Eh bien, on peut la vivre un peu partout dans le monde, mais en France, vous pouvez aller à Bordeaux. Vous pouvez aller aussi à Paris et à Lyon.
4: À Lyon, même à Lyon, donc à juste Lyon, à côté oui. De chez nous, on peut se retrouver en Égypte antique, tu es en train de me dire.
6: Exactement, ça se situe à Confluence, je pense que tu vois où c'est.
4: Bien sûr.
6: Et voilà, et d'ailleurs, à l'intérieur, vous pouvez choisir du coup d'autres expériences, car nous n'avons pas que Khéops, nous avons aussi Monde Disparu, où du coup, vous allez voir la création des êtres sur Terre. On commence par les bactéries, puis les dinosaures, puis plein d'autres évolutions jusqu'à l'ère moderne, j'en dis pas plus. Aussi, nous avons sur les impressionnistes.
4: Donc il y a vraiment toutes les périodes historiques qui sont un petit peu mises en scène dans ces expériences. Donc on parle d'un exemple donc en Égypte antique qui est un peu plus loin, mais si on veut prendre un exemple en France, j'ai vu que Carcassonne aussi avait été scénarisé pour qu'on puisse vivre au temps au 14e siècle, qu'on puisse rentrer dans le 14e siècle à Carcassonne.
6: Yes, Carcassonne, qui est notre dernière expérience, donc la plus récente et celle qui a le plus de prouesses techniques, technologiques à l'intérieur. Donc oui, vous allez pouvoir comprendre comment se situe à l'intérieur du coup du château, voir comment fonctionnent les marchés, le peuple et où sont les libertés du peuple à cette époque.
4: Donc on peut vraiment dire que c'est un véritable moyen de faire vivre, revivre l'histoire qui a aujourd'hui par exemple disparu. Enfin, je crois que sur Carcassonne, ça reconstitue les remparts en 1306. Donc on recrée un petit peu l'ambiance qui pouvait arriver dans les rues. On a des personnages qui naviguent autour de nous, des tenues, etc.
6: Oui, voilà, on a une façon plus empathique pour intéresser les personnes qui sont peut-être pas vraiment dans l'histoire. Là, nous vivons avec quelqu'un, nous suivons quelqu'un qui aura des vrais problèmes et aussi des vrais moments perso que vous, utilisateurs, vivrez avec lui. Donc oui, vous allez avoir des vraies empathies, des vraies émotions que peut-être que vous n'aurez pas en face d'un tableau, de quelque chose d'exposé dans une vitrine. C'est une nouvelle façon de voir l'histoire pour le grand public. Oui.
4: Est-ce que ça plaît particulièrement aux jeunes, j'imagine, ces nouvelles technologies ? Ça attire plus ?
6: Ça attire plus et surtout ça attire le tout âge. En fonction des expériences, nous avons des personnes âgées, mais aussi des groupes de familles avec des jeunes, oui. En fonction des expériences, par exemple, prenons l'exemple des mondes disparus, où du coup, on verra des dinosaures, d'animaux, ça fait un peu plus fantastique. Donc là, oui, les jeunes sont plus attirés, les enfants, du coup, sont contents, apprennent des nouvelles espèces. Et surtout, les dinosaures, bah, oui, c'est plus adressé pour les jeunes.
4: Oui, ça plaît bien, ça, en général.
6: Mais aussi, on a aussi des expériences, du coup, un peu plus niches, je pense aux impressionnistes.
4: Bien sûr.
6: Du coup, les fans d'histoire en ressortent avec beaucoup d'émotion, quand même, parce que c'est une vraie balade dans un musée, mais immersif, quoi. Nous rentrons dans l'art, nous rentrons dans ce monde. Et surtout, on peut discuter avec des peintres qui sont décédés. Donc oui.
4: Oui, ça rajoute un côté sensoriel que n'a pas forcément l'œuvre en tant que telle.
6: Exactement.
4: On éveille souvent la vue, enfin ce genre de sens. Mais là, on va éveiller l'ouïe, enfin tout ce qui s'entoure autour de nous, et même aller jusqu'au toucher. Il me semble qu'on peut même interagir des fois dans l'expérience avec certaines choses. On peut se servir de ses mains.
6: Alors
4: avec,
6: oui, voilà. Nous avons le hand tracking, c'est-à-dire que le casque va reconnaître vos mains et donc vous pourrez articuler vos mains dans l'expérience.
4: C'est dingue.
6: Ce qui rajoute quand même une sensation de plus réel. Et d'ailleurs, dans la dernière expérience de Carcassonne, oui, vous pouvez avoir des vraies interactions dans le marché. Par exemple, vous allez avoir une pomme que vous pourrez manger ou un garde vous servira une bouteille de vin que vous pourrez renverser. Voilà.
4: Oui, donc on rentre vraiment dans l'époque et on fait partie de l'époque. Là, on est même plus passif devant le patrimoine, on le vit carrément.
6: Oui, voilà, on le vit.
4: Célia, tu as une question pour Basile ?
0: Oui, alors je t'écoute parler depuis tout à l'heure et je trouve ça impressionnant. C'est un domaine que je ne connaissais pas vraiment. J'avais seulement fait une toute petite immersion. Et moi, ma question, c'est... quelle expérience justement tu recommanderais parmi toutes celles que tu as citées pour une personne qui justement n'a pas trop de connaissances sur l'histoire ou bien le patrimoine, voilà. Quelle serait la meilleure expérience ?
6: Alors pour moi, je dirais encore une fois l'horizon de Khéops, c'est vraiment réfléchi comme pour le tout âge. Donc il n'y a pas vraiment de difficulté, vous mettez juste votre casque et vous vivez l'immersion. Donc déjà, c'est simple d'utilisation et c'est celui qui parle le plus à tout le monde. On n'est pas sur une époque historique niche que certaines personnes connaissent, qui n'a pas trop été révisée au collège ou au lycée. Non, l'Égypte, tout le monde l'a un peu. Tout le monde connaît les pyramides d'Égypte, quoi. Donc c'est quand même beaucoup plus simple de se retrouver, on se perd moins. On est sur un seul et même lieu, donc oui, voilà, je conseillerais fortement l'horizon de Khéops.
4: Donc toi, avant de devenir vraiment technicien et de déployer la technologie dans différents lieux, tu étais sur le terrain avec les visiteurs, tu accueillais les visiteurs. Est-ce que tu as qu'est-ce qu'il en ressort à chaque fois ? Les gens sont contents, les gens sont mitigés, qu'est-ce qu'il en ressort en général ?
6: Alors oui, ce qui est le plus surprenant dans ce genre d'expérience, c'est que les gens qui sortent de cette immersion sont quand même toujours très satisfaits. Si vous êtes curieux, vous pourrez regarder le nombre d'avis, par exemple, à Eclipso sur Lyon ou à Bercy. On est toujours proche du 4,5, 4,7 étoiles sur 5. Les gens sont quand même très, très contents de leur expérience. Et du coup, ça fait vraiment plaisir. Par exemple, quand j'étais à Lyon, du coup, oui, en tant que staff, ça faisait vraiment du bien de voir les personnes, quand tu leur retires le casque, et leur demander si ça leur a plu, d'avoir un vrai oui. Et que les gens sont vraiment satisfaits et se disent que oui, voilà, j'ai vraiment payé quelque chose pour vivre une immersion, une expérience, et que c'est réussi.
7: Et c'était souvent nouveau pour eux, c'était la première fois qu'ils testaient un casque de réalité virtuelle, j'imagine.
6: Alors oui, mais pas que. On a, moi, par exemple, sur les quelques mois que j'ai travaillé là-bas, je voyais des gens qui venaient pour la quatrième fois en disant ben, moi, j'ai trop adoré. Du coup, j'étais allé toute seule la première fois. Là, j'ai ramené ma tante, j'ai ramené ma sœur, mon copain. C'est vraiment ce truc de... C'est tellement incroyable que j'ai envie de ramener d'autres personnes avec moi et tester avec eux et savoir ce qu'ils en pensent. Et en fait, c'est vraiment du bouche à oreille et c'est tellement unique et impressionnant que oui, bah, les gens se déplacent pour tester.
7: Est-ce que tu sais, du coup là c'est une expérience qui dure 45 minutes, est-ce que tu sais si après ça leur donne envie d'aller voir le vrai site? Parce que souvent c'est des choses qui existent encore aujourd'hui, on peut aller voir les pyramides en Égypte, on peut aller voir le château de Carcassonne, est-ce que ça leur donne envie d'aller voir en vrai?
6: Alors cet exemple-là, je pense beaucoup à Notre-Dame parce que... sur Paris, justement, en dessous de Notre-Dame, nous avons une expérience qui parle du coup de la création de Notre-Dame avec des compagnons du devoir. Et on commence avec du coup Notre-Dame en flamme et on revient dans le passé petit à petit jusqu'à sa création. Et à ce moment-là, oui, les gens font souvent les deux, font d'abord l'immersion, puis ensuite vont dans la vraie Notre-Dame et comme ça peuvent littéralement comparer et voir à quel point du coup le travail est fort là-dedans, qu'il y a beaucoup d'analyses, il y a beaucoup de scans qui sont très réalistes dans l'immersion. Donc oui, c'est bluffant de voir les deux dans la même journée. C'est quand même très impressionnant.
7: Okay, merci beaucoup pour cet échange passionnant. On te garde avec nous. On aura peut-être d'autres questions au fil de l'émission à échanger avec toi. Mais ce qu'on retient, c'est que la réalité virtuelle, c'est devenu un véritable outil numérique indispensable pour partager le patrimoine au plus grand nombre et capable de faire revivre des mondes totalement disparus et même de rendre l'invisible visible. Allez, cette fois-ci, on enfile un casque bien réel pour écouter un peu de musique, faire une petite pause avec un son que tu as choisi toi, Basile. Ça s'appelle « Don't Forget It ». Patrimoinez-vous sur Radio Saint-Ferrol. Ça revient tout de suite. Restez là.

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2: Et on est toujours sur Radio Saint-Ferréol dans Patrimoinez-vous pour une émission aujourd'hui spéciale consacrée aux nouvelles technologies dans le patrimoine et au service du patrimoine. Comment en 2026 les patrimoines évoluent avec tous les nouveaux supports, tous les nouveaux outils qu'il existe. Et pour nous, autour de la table, pour en parler, Basile Revel, technicien VR, spécialiste de la réalité virtuelle. Il déploie notamment des scénarios immersifs sur certains sites pour faire revivre une période qui malheureusement aujourd'hui a souvent disparu. Rebonjour Basile.
3: Rebonjour.
2: Et toujours avec nous Célia, notre spécialiste un petit peu réseaux sociaux. Elle nous parlera dans quelques instants de créatrice et créateur de contenu et le rôle des réseaux sociaux pour les patrimoines. Rebonjour Célia.
4: Rebonjour.
2: Car oui, le patrimoine et le numérique forment aujourd'hui un couple presque inséparable. Longtemps, on a pensé le numérique comme un simple outil de conservation, scanner des archives, photographier des manuscrits, modéliser un monument, bref, sauvegarder. Mais aujourd'hui, il va plus loin. Le numérique pourrait permettre de valoriser ce patrimoine et de le partager au plus grand nombre avec les publics. Mais attention, le numérique n'est pas non plus une baguette magique. Il ne remplacera bien sûr pas l'humain, les guides conférenciers, et ne transformera pas non plus votre expérience de vous avec une pierre en face de vous. Mais il transforme quand même notre relation au patrimoine et peut faciliter sa compréhension. Et pour cela, on a cherché avec l'équipe différents moyens, différentes choses qui pouvaient exister dans différents monuments en France, mais aussi en Drôme, pour comprendre un petit peu les différentes technologies qui sont aujourd'hui déployées dans bon nombre de monuments. Et un premier exemple, Célia, c'est avec un objet qu'on a dans notre quotidien direct, c'est notre téléphone. Qu'est-ce que tu peux nous dire sur ça ?
4: Eh bien, le téléphone, c'est devenu l'outil incontournable, le tout premier outil et surtout l'application mobile. Donc, nous allons prendre l'exemple de Lyon. À Lyon, nous retrouvons trois grandes applications que j'ai pu vous répertorier. La première, Rewind, qui permet de découvrir Lyon à travers différentes visites. On en compte six qui sont libres audio-guidées, d'une durée à peu près de 1h à 1h30. Ça permet de suivre le parcours, d'écouter les histoires qui se déclenchent automatiquement d'un point à un autre. C'est une application qui est disponible sur iPhone et sur Android. Ensuite, nous avons Enform à Lyon, toujours en courant, en marchant, pour s'entraîner, pour s'entretenir avec un mode intensif ou bien un mode balade. C'est une application mobile qui a été lancée par la ville de Lyon et qui permet de découvrir la ville en basket avec des parcours différents au choix, adaptés à votre niveau, comme on l'a dit, de la marche, de la course, etc. Des parcours audio-guidés également, avec des exercices de renforcement musculaire, de commentaires patrimoniaux. Donc c'est un très bon mélange et ça permet de développer aussi des parcours pour les personnes à mobilité réduite. Donc ils ont pensé vraiment à tout. Et la dernière application que j'ai pu noter, c'est Archiguide à Lyon, qui permet de partir à la découverte de l'architecture contemporaine, qui est la plus significative de la métropole, la métropole lyonnaise, grâce à justement cette application qui a été imaginée par l'archipel du Centre de Culture Urbaine.
2: Merci Célia. Un autre exemple d'éléments qui, eux, se retrouvent par contre à l'intérieur de nombreux sites, si ce n'est pas tous les sites patrimoniaux en France, c'est les bornes interactives, parce que oui, aujourd'hui, l'interactivité est de mise, surtout avec les plus jeunes. On doit pouvoir interagir avec différents outils numériques qu'on a l'habitude de travailler avec. Donc même dans les patrimoines, les bornes interactives sont présentes. Les exemples sont nombreux. Les bornes répondent elles souvent à des questions assez simples. Où suis-je? Que viens-je voir? Que reste-t-il à découvrir? Et elles sont surtout une base de données assez essentielle car elles permettent d'avoir accès à un nombre incalculable de documents, de références qu'on ne pourrait pas exposer dans une pièce qui est des fois restreinte. Donc on peut être dans une pièce et j'ai besoin d'un écrit qui nous raconte l'histoire de la pièce, et au lieu de l'avoir en vrai parce qu'il est souvent fragile, souvent disparu, il est tout simplement sur cette tablette numérique. La tablette numérique aussi peut servir de faire des quiz, voilà, c'est aussi assez interactif, c'est marrant, on peut s'amuser avec. En parlant de bases de données, les bases de données sont aussi un véritable outil numérique sur lequel se basent les conservateurs, les médiateurs du patrimoine, et ça permet surtout de rendre visible l'invisible. Le numérique passe aussi par là. Par exemple, la bibliothèque numérique de l'Institut National d'Histoire de l'Art permet de consulter n'importe où, en France, à l'étranger, des manuscrits anciens, des fonds iconographiques, des archives assez rares. En fait, tout ce qui ne peut pas sortir des archives, qui ont besoin d'une conservation assez spécifique, de règles d'hygiène, etc., qui ne peuvent pas être manipulées par n'importe qui, et ben, ces bases de données permettent d'accéder à n'importe quel document, à n'importe quel moment. C'est un véritable puits de savoir pour les historiennes et les historiens, surtout quand on travaille sur un sujet particulier. Un autre élément, c'est là pour vivre le patrimoine plutôt en mobilité. Ça se passe dans de nombreuses villes, hein, y compris juste à côté de chez vous. C'est les parcours urbains du patrimoine, les QR codes qui émergent un petit peu partout dans nos communes, Célia.
4: Et oui, les QR codes, on les retrouve de plus en plus et dans tout plein de sujets. Donc, bien sûr que le patrimoine s'approprie également ces petits carrés noirs et blancs. À Caen, il existe un parcours numérique DT44 qui permet justement, via le smartphone, de découvrir la ville pendant la bataille de Normandie. Donc une chose à faire, scanner le petit QR code et puis après se plonger au sein du sujet. Ça permet également de découvrir des documents d'archives, des photographies, des vidéos ou reconstitution 3D. Donc c'est un outil très, très utile. Et le visiteur, justement, se tient dans la rue aujourd'hui. Hein. Quel visiteur n'a jamais croisé de QR code en se promenant ? Donc, c'est une très bonne stratégie.
2: Et ça ne prend pas de place. Hein. C'est dans la poche, c'est génial. Un autre élément, on en a déjà parlé, je ne reviendrai pas dessus, c'est la réalité augmentée, les immersions, les reconstitutions. Basile nous a déjà donné quelques exemples de ces éléments-là. On met un casque et on se retrouve plongé dans un site qui, par exemple, a aujourd'hui disparu. Un autre exemple, c'est aussi les tablettes qui reconstituent un environnement. Par exemple, le Palais des Papes à Avignon a ce dispositif-là. On est dans une pièce qui aujourd'hui a perdu ses décors, a perdu ses couleurs. Avec cette tablette, à 360 degrés, on va tout simplement venir reconstituer le décor disparu à l'aide de nombreux fonds qui ont été étudiés. Et ça permet de mieux se rendre compte de ce que pouvait être un endroit précis à une époque donnée. Car oui, encore, là, le patrimoine a sans cesse évolué. Donc, il s'est transformé au fil des années. Un autre élément fondamental dans la stratégie de certains monuments, c'est les réseaux sociaux, c'est la volonté d'animer de véritables communautés. Célia, est-ce que tu peux nous parler un petit peu de ce nouvel aspect ? Les réseaux sociaux, ça prend aujourd'hui une place dans la société.
4: Bien sûr, comment parler des canaux digitaux sans aborder les réseaux sociaux ? Alors, les réseaux sociaux sont omniprésents au sein de la société. Je suis sûre que vous qui nous écoutez, vous utilisez bien l'un des réseaux sociaux, Facebook, Instagram ou même TikTok. Donc, le patrimoine n'a bien sûr pas loupé cette chance de les utiliser. Et il l'utilise justement tous. À travers différentes expériences. Alors, les châteaux de la Drôme possèdent désormais une équipe qui est justement dédiée à la communication et une stratégie justement forte à travers les réseaux sociaux. Sur Facebook, Instagram, les châteaux justement s'informent, ils dialoguent, ils lancent des hashtags, engagent la conversation. Ils invitent également les visiteurs à raconter leurs expériences et à partager leurs souvenirs. On y retrouve différents formats, différents médias, des photos, des vidéos, des anecdotes qui sont choisies avec soin pour attirer justement depuis son téléphone. Et le public ne se contente plus de recevoir les informations, il interagit en commentant, partageant, critiquant. Et c'est ça qui fait justement la beauté des réseaux sociaux.
2: Et une autre innovation majeure, c'est le financement participatif, ce qu'on appelle le crowdfunding. C'est le fait, en fait, depuis n'importe où, chez soi, depuis son lit, de pouvoir envoyer et financer un bout de patrimoine avec une cagnotte en ligne, avec le fait de devenir propriétaire d'une étoile, d'un bout de pierre, et comme ça de devenir l'un des propriétaires d'un château. Des fois, il y a plusieurs centaines de propriétaires sur un château, et ça permet de financer ce patrimoine depuis n'importe où, depuis chez soi. Là encore, le numérique sert dans beaucoup de domaines. Le crowdsourcing, on en a déjà un peu parlé, hein, c'est quand le public devient contributeur. Là, n'importe qui, hein, des amateurs, des passionnés, peuvent aller chercher des archives, essayer de travailler des sources et enrichir une base de données avec ce qu'ils ont trouvé d'un monument, d'un objet, d'un élément, et partager au plus grand monde, en fait, sur une base de données commune, ces informations. Attention, tout de même, hein, le numérique reste à travailler, à appréhender avec une certaine vigilance. Ils ne remplacent bien sûr pas la médiation humaine, mais ils sont assez pertinents pour donner de nouvelles clés de compréhension vers ces patrimoines. C'est donc une révolution assez silencieuse. Hein. La grande transformation n'est pas technologique, elle est surtout culturelle et elle s'impose peu à peu dans notre espace. Et j'aimerais quand même, avant de faire une petite pause musicale, parler de ce qu'il existe, surtout en Drôme, en Ardèche et autour de nous, en termes de nouvelles technologies, de numérique, parce que oui, là on a beaucoup parlé En gros, un petit peu partout en France, mais la Drôme n'a pas échappé à ce phénomène de numérisation, de digitalisation des modes de transmission du patrimoine. Et avec Célia, avec Basile, on vous a trouvé quelques exemples assez inspirants dans certains lieux. J'aimerais commencer à vous aborder le sujet dont je viens de parler, le crowdsourcing. Et ça existe en Drôme avec le conseil départemental de la Drôme qui a lui-même lancé une carte collaborative du patrimoine de la Drôme, une espèce de carte au trésor version numérique. En effet, depuis 2017, c'est un outil participatif où chacun, historien, amateur du territoire, peut venir contribuer avec ses recherches personnelles. C'est aujourd'hui près de 450 personnes qui ont déjà enrichi cette base de données, 432 contributeurs actifs au quotidien, 1600 notices patrimoniales qui ont déjà été créées. Donc ça nous permet surtout de trouver des patrimoines, des éléments un petit peu partout, même ceux qui ne sont pas encore forcément monuments historiques ou reconnus par les institutions. Et on peut surtout créer des balades numériques. Il y en a 54 déjà en ligne. C'est donc un véritable point fort, une publication immédiate du contenu qui est déposée et qui permet une dynamique collaborative assez intense et qui, pour l'instant, a fait ses preuves. Et on vous l'a dit, ça permet aussi des balades numériques immersives, c'est-à-dire que chacun peut créer un parcours patrimonial autour d'une thématique qu'il aurait choisie. Tiens, le tour des châteaux de la Drôme, le tour des vieux moulins, et hop, on crée un itinéraire à pied, à vélo, en voiture, des parcours thématiques, et on les met en ligne sur cette base de données. Et comme ça, chacun peut retrouver quelque chose qu'il a envie de faire. Donc c'est assez intéressant comme dispositif. Et en plus, depuis 2025, la plateforme évolue, se modernise, et là, chaque porteur de projet plus professionnel peut lui aussi enrichir la base de données avec des rubriques dédiées, donc créer là encore sa propre balade en simplement quelques clics. Et le gros plus aussi, hein, c'est qu'on pense un peu à tout le monde, c'est que même les personnes malvoyantes peuvent accéder à du contenu dédié sur cette plateforme. Un autre exemple concret d'innovation au service du numérique, c'est toi, Basile, qui l'a trouvé. On en a déjà parlé un petit peu, c'est surtout l'utilisation d'une application mobile, notamment au château de Grignon, ou encore de Suze-Larousse.
3: Yes, exactement. Alors prochainement, sera disponible une application mobile accessible durant la visite, mais aussi chez soi, vu que c'est une appli qui n'a pas besoin de connexion Internet. Donc voilà, vous pourrez l'utiliser de chez vous ou sur place. Et elle permettra de compléter et enrichir votre expérience en apportant des précisions sur les œuvres observables dans le cours de la visite.
2: Et ben comme ça, on aura le château même depuis chez soi. Il ne nous quitte Exactement. Jamais. Célia, plus proche de nous encore, la Tour de Cré, elle aussi a mis en place un parcours assez immersif.
4: Et oui, comment l'oublier, la Tour de Cré. Elle nous propose justement un audioguide immersif. Donc, dès votre entrée dans la tour, vous serez accueilli par un gardien de prison du 19e siècle. Il vous équipera d'un casque audio nouvelle génération. Donc, on est vraiment là dans l'immersion. Et grâce à ce système, vous pourrez visiter la tour en compagnie d'Alexandre de Montron, qui est un ancien major de la tour au 18e siècle. Grâce à des mises en scène et à des cellules reconstituées, vous remonterez les 9 derniers siècles de la tour de Cré pour y découvrir les conditions de vie des détenus, leur quotidien, les gardiens, les tentatives d'évasion, mais aussi la relation entre le monument et la ville de Cré et bien sûr les graffitis de la tour.
2: Il y a de quoi faire encore une fois. Et un autre exemple encore plus fou, c'est quand Paris vient jusqu'à nous, jusqu'à Cré par exemple, avec cet exemple des microfolies. Est-ce que vous saviez qu'il était possible d'observer la Joconde depuis n'importe où, depuis des tablettes numériques, depuis une salle communale par exemple? En effet, les microfolies, c'est un dispositif assez nouveau qui nous vient de la Villette et le ministère de la Culture, avec une idée simple: pouvoir transporter les chefs-d'œuvre des plus grands musées nationaux et internationaux au cœur de nos territoires, y compris ruraux, avec ce dispositif de musée numérique qui permet à chacun, même les personnes les plus éloignées de cette culture-là, d'y avoir accès en quelques clics et très simplement, avec toujours un animateur, un médiateur qui va venir enrichir l'expérience de visite. Donc en résumé, la microfolie, c'est un nouvel outil de démocratisation culturelle qui nous rapproche encore plus des grandes collections nationales. Alors, on parlera dans un instant de la folie des imprimantes 3D, qui sont aussi une nouvelle innovation avec toi, Basile, qui nous parlera, parce que je crois que tu es un petit peu spécialiste de ce sujet-là, les imprimantes 3D.
3: Yes,
2: t'es un amateur.
3: À côté de mon travail, je suis aussi maker 3D, c'est-à-dire que je fabrique et j'imprime mes propres modèles sur filaments et résine.
2: Alors, bouge pas, on en parle dans un instant, juste après une petite pause musicale. Et toi, Célia aussi, tu restes avec nous. On parle créateur, créatrice de contenu et réseaux sociaux dans le patrimoine, avec toute cette folie des ambassadeurs et des influenceurs. Dans un instant, c'est juste après Justin Bieber. Voici Friends sur Radio Saint-Ferréol. Restez là.

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1: Alors Basile, j'ai une question pour toi, une petite devinette. Est-ce que tu reconnais ce son ? Alors ?
2: Alors oui, ça c'est une bonne imprimante filament, je reconnais bien ça.
1: Donc toi tu t'y connais un petit peu en 3D si j'ai bien compris. Et la 3D, ça tombe bien, c'est aussi un sacré outil dans le patrimoine, notamment dans la reconstitution d'œuvres, de choses qui sont aujourd'hui encore une fois trop fragiles pour être manipulées en vrai. Donc on recrée avec l'imprimante 3D. Est-ce que tu peux nous dire, c'est quoi une imprimante 3D ? Comment ça marche ?
2: Alors, une imprimante 3D, oui, c'est vrai que je vous parle de filaments et de résine. Je vais peut-être préciser ce que c'est. Voilà. Alors, on a deux types d'impression 3D. Nous avons déjà la résine qui, du coup, marche avec, bah, du coup, pas couche par couche, mais plus par liquide. C'est-à-dire qu'on va utiliser un récipient et des lumières UV qui vont permettre de chauffer un peu un plateau qui va remonter petit à petit, sécher de plus en plus pour ensuite construire le modèle que vous avez créé à la base. Ça permet plus pour des figurines plutôt que des objets pour de la construction manuelle ou juste de la décoration. Là, on est plus sur de l'esthétique, c'est-à-dire de quelque chose de un peu moins solide, mais de beaucoup plus lisse. Et donc voilà, il est souvent utilisé pour de la figurine, pour de l'exposition, contrairement à l'impression du coup en filament, qui elle va servir à vraiment énormément de choses. Nous avons par exemple l'ABS qui est utilisé pour des casques de moto. Nous avons aussi du PETG qui sera du coup des variants de la matière de bouteilles d'eau en plastique. Donc ça sera plus pour de l'alimentaire. Donc on peut créer des récipients pour un tas de choses qui pourraient contenir de la nourriture. Nous avons aussi le PLA qui est un peu qui est du coup le standard dans l'impression qui va permettre de faire des figurines et plein d'autres choses qui ne seront pas servies pour de la manipulation, mais plus pour de l'exposition. Et du coup, la filament ne marche pas du tout avec du liquide, mais bien avec une bobine qui sera chauffée et va rentrer directement dans une buse qui sera à de haute température, qui va faire fondre votre fil et va couler directement sur le plateau, couche par couche, qui va créer ensuite du coup votre création.
1: Ok, donc on peut créer à partir de quoi ? C'est un fichier sur ordinateur, on modélise quelque chose et on le donne à l'imprimante et ça imprime n'importe quoi.
2: Yes, exactement. Quand je dis que j'étais maker, ça veut dire que je peux faire mes propres modélisations, c'est-à-dire que vous passez par des logiciels de construction 3D ou vous avez aussi des sites internet où vous pouvez prendre des modèles déjà existants qui sont gratuits ou payants en fonction de l'artiste. Et du coup, oui, c'est un monde assez libre où vous pouvez quand même imprimer énormément de choses gratuitement en libre service ou vous lancer directement dans la création 3D et imprimer vos propres modèles, vos propres figurines ou par exemple vos propres pièces détachées en cas de besoin.
1: C'est dingue. Et du coup, on l'a vu, enfin, on le voit de plus en plus, les musées eux aussi s'emparent de cette question-là et commandent des pièces justement pour reconstituer. On peut donc reconstituer à partir d'un modèle existant quelque chose.
2: Yes, exactement. Alors avec ça, on peut associer les scans 3D qui permet du coup de rescanner un objet déjà existant, le rendre du coup digital, en faire un modèle 3D et l'imprimer derrière par la suite.
1: Et le plus fou, c'est que j'ai vu que ça avait une utilité qui est certaine. Ça permet justement de créer des collections, des expositions encore plus accessibles. Par exemple, les personnes qui sont malvoyantes, malheureusement, ne peuvent pas observer un objet, mais ils peuvent là le manipuler. On peut leur recréer quelque chose de fragile, une poterie, un objet archéologique. On peut le recréer en 3D et les personnes peuvent manipuler. Ça marche aussi chez les enfants, c'est très utile. La personne peut donc manipuler l'objet pour se rendre compte de sa forme, de son aspect. Donc c'est vraiment un véritable plus, cette histoire d'imprimante 3D et d'impression de 3D. Merci Basile pour ces précisions. Je me tourne vers toi, Célia, pour parler un petit peu viral, trend et ça, par exemple. It's Versailles. Alors ça, c'est un exemple concret d'un son qu'on retrouve sur les réseaux sociaux. Hein. On ne peut pas le louper et c'est à propos de Versailles. Donc Même Versailles se lance sur les réseaux sociaux. On l'a vu, la technologie transforme notre rapport au patrimoine. Et ça va même encore plus loin. Internet, les réseaux sociaux s'emparent des stories Instagram, des TikTok, des vlogs YouTube. Une abbaye peut même devenir virale sur les réseaux sociaux. Et donc, est-ce que c'est une simple tendance ou une vraie révolution dans la manière de transmettre l'histoire ? Célia, toi, tu es un petit peu spécialiste des réseaux sociaux, tu connais bien cet univers-là. Alors, est-ce que tu peux nous expliquer d'abord qu'est-ce que c'est une créatrice, un créateur de contenu ? Qu'est-ce que c'est un influenceur sur les réseaux sociaux ? Ça veut dire quoi, ça ?
0: Bien sûr. Alors, un créateur de contenu, c'est aussi une personne que l'on appelle un influenceur. Donc, c'est tout simplement une personne qui produit et qui partage régulièrement des contenus sur les réseaux sociaux, tels que des vidéos, des photos, podcasts ou encore des articles, avec une communauté qui la suit. Donc, le terme d'influenceur apparaît justement avec l'essor des plateformes comme Instagram, YouTube ou plus récemment TikTok. À l'origine, ce sont souvent des passionnés de différents thèmes, la mode, la cuisine, les jeux vidéo ou même d'autres qui partagent leur univers. Donc petit à petit, il y a certaines communautés qui deviennent très importantes et les marques comprennent que ces profils peuvent influencer les choix, les envies, voire les comportements d'achat. Aujourd'hui, on retrouve des créateurs de contenu dans justement tous ces domaines-là. Ça traite de la culture, du sport, de l'écologie, de la science ou même encore de l'éducation. On parle même de vulgarisateurs ou de médiateurs numériques lorsqu'ils rendent accessibles des sujets qui de base sont plus complexes. Dans le tourisme et le voyage, leur rôle est devenu donc stratégique. Ils mettent en avant des destinations, des hébergements, des expériences dites locales. Souvent à travers des récits personnels qui sont immersifs et plus incarnés qu'une brochure classique. Donc les photos, les vidéos, par exemple des coulisses ou même un carnet de route, ça peut susciter l'envie de partir. Et même donc l'histoire et le patrimoine s'y mettent, c'est un peu le sujet. Certains créateurs racontent justement des anecdotes historiques, visitent des châteaux ou encore expliquent l'architecture d'un monument et revisitent des événements du passé en format court et dynamique. On sait que c'est ce qui attire le plus. Donc cela permet de toucher un public plus jeune qui ne pousserait pas forcément la porte d'entrée d'un musée de base.
1: C'est dingue, je connaissais très bien les influenceurs lifestyle, on fait un haul de course, on montre ce qu'on a acheté au magasin de vêtements, mais alors parler de patrimoine et d'histoire, ça c'est original, mais pourquoi pas si ça marche. Et je vous ai d'ailleurs trouvé quelques exemples d'influenceurs patrimoine, par exemple Lorraine Histoire.
3: Bienvenue au Festival de l'Histoire de l'Art organisé au Château de Fontainebleau par l'INHA, l'Institut National d'Histoire de l'Art.
4: Suivez le guide.
3: Il a lieu du 2 au 4 juin, ici au château de Fontainebleau. Vous pouvez toute la journée faire des ateliers, vous promener, vous perdre dans le château, ses jardins, ses appartements, assister à des conférences. Et cette année, l'invité, c'est la Belgique.
4: Pas mal comme cadre.
1: Bon, on retrouve tous les codes typiques de la création de contenu. Un autre, un peu plus local, les maisons troglodytes du Vaucluse, mises en avant par le compte Instagram Les Petits Dromois.
5: Un mystérieux village se cache ici. Creusé dans la roche il y a des siècles, le village troglodyte du Barry, à Bolène, est un lieu hors du temps. Ces maisons, toutes sculptées dans la roche, racontent une histoire fascinante. Une aventure insolite à vivre en famille, entre histoire et nature préservée. Le site vient officiellement de rouvrir ses portes. Alors, prêt à explorer ce joyau du Vaucluse ?
1: Ça donne envie, on ne va pas se le cacher quand même. Un autre exemple à Valence, là c'est sur TikTok, c'est Cécile qui nous publie cette vidéo.
6: Connaissez-vous l'épave la plus connue de Valence ? Et je ne parle pas de votre ex, mais bien du bateau toueur l'Ardèche. Construit en 1896 comme bateau remorqueur, il s'éteindra en 1974. Après avoir coulé une première fois dans le Rhône, il fut déplacé à Valence au port de l'Épervière, en vue du musée de la Batellerie du Rhône, qui malheureusement n'ouvrira jamais ses portes. Un bateau insolite et historique à retrouver au bout du port de l'Épervière à Valence, un endroit idéal pour une jolie promenade au coucher de soleil.
1: Bon ben on retrouve tous les codes, hein, Célia, de la vidéo parfaite d'un influenceur là.
0: Ah ben là, tu as très très bien sélectionné tes extraits, j'ai l'impression d'être sur mon téléphone.
1: Bon, il ne nous reste plus qu'à scroller et à découvrir avec toi, Célia, une sélection de quelques comptes sur les réseaux sociaux à découvrir et qui vous permettront eux-mêmes de découvrir le patrimoine d'Aurbois depuis son canapé. Qu'est-ce que tu as trouvé ?
0: Bien sûr, alors j'ai fait cette petite sélection. Alors bien sûr, ils sont nombreux, il a fallu...

0: Facteur Cheval, le château de Grignan ou encore la tour de Cré et des villes dromoises avec des formats toujours courts et très engageants. Pour poursuivre, Terre de Drôme, donc la Drôme autrement, 5000 abonnés, ils font la promotion de la Drôme animée par une équipe de bénévoles. Vous voyez, même les bénévoles peuvent mettre la main à la pâte. Ensuite, Ardèche Tourisme avec 35 000 followers sur Instagram. C'est un compte, cette fois-ci, institutionnel, mais très dynamique, avec des réels immersifs dans les villages, focus patrimoine, valorisation des savoir-faire locaux. On l'a bien vu récemment sur les réseaux, les réels fonctionnent très très bien et ils s'en sont bien, bien servis. Made in Ardèche, un compte qui regroupe cette fois-ci 10 000 followers et qui fait la promotion du territoire et des idées de sortie. Et pour terminer, Petit Drômois sur Instagram, 15 000 abonnés. C'est une créatrice de contenu tourisme dans la région qui partage des idées de sortie en famille, un compte de découverte naturelle, patrimoniale et de festivités.
1: Ah, j'ai reçu une notification, je crois.
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1: Merci beaucoup Célia pour ce partage de comptes à suivre pour découvrir... comprendre le patrimoine et rentrer au, enfin, découvrir le patrimoine sans s'y rendre. C'est dingue quand même ce qu'on peut faire aujourd'hui avec les réseaux sociaux et Internet. J'aimerais, avant de clôturer cette émission dédiée au patrimoine 2026, au patrimoine et aux nouvelles technologies, par un petit débat. À votre avis, toi, Basile, toi, Célia, ça ressemblera à quoi le patrimoine dans 10 ans? Qu'est-ce qu'on peut imaginer de plus au-delà de la réalité virtuelle, ou même qu'est-ce qui pourrait être encore plus fou avec la réalité virtuelle dans les patrimoines? Quelle nouvelle technologie pourrait exister? Vas-y, Basile, qu'est-ce que tu as en tête, toi?
4: Yes, d'abord que la VR commence à devenir de plus en plus accessible à tous et que je pense que le pas en avant sera plus d'aller directement dans des lieux consacrés aux visites immersives, mais directement d'avoir une vraie galerie et de télécharger ça dans son propre casque chez soi et de faire l'expérience directement à la maison.
1: D'accord.
4: Et de pouvoir faire cette visite chez soi directement, oui, bah, c'est le but. De toute façon, comme je disais, c'est l'évolution à peu près du cinéma, enfin pour moi en tout cas. Donc je pense que ça sera normal d'avoir 2-3 casques VR chez soi et de faire ce genre de visite en groupe, oui.
1: Directement chez soi, quoi.
4: Ouais, c'est ça.
1: Ok, mais encore plus pratique. Célia, toi, une idée d'évolution patrimoniale?
0: Ah ben là, avec cette émission, on ne peut qu'avoir des idées et puis se projeter. Alors oui, je rejoins Basile, mais je vois aussi surtout un élargissement, c'est-à-dire qu'on a parlé des maquettes qui étaient utilisées... dans certains sites touristiques ou musées. Bah voilà, moi, dans 10 ans, je vois des maquettes systématiquement présentes. Et puis, la présence de la réalité virtuelle qui, elle, serait dédiée dans des salles, dans tous les monuments. Je pense que ça permettrait aussi de sensibiliser les jeunes davantage au patrimoine.
1: Bien sûr, je vois... Oui, Basile, quelque chose à rajouter?
4: Oui, voilà, on a aussi l'IA qui s'intègre directement aux lunettes. Si je pense directement à la dernière pub de Meta, où on voit du coup, je crois que c'est Chris Pratt, qui, dans Chris Hemsworth, qui directement regarde un tableau et qui demande à ses lunettes qu'est-ce que c'est en face de lui.
1: Oui.
4: Donc voilà, on a quand même une idée, et même qui est du coup actuelle, où on pourrait avoir directement un guide IA, peut-être prompté par directement la compagnie, par le château et les personnes qui s'en occupent. Et ça aiderait grandement, plutôt que lire quelque chose écrit en face ou scanner un QR code. Là, vous poserez directement les questions nécessaires qui vous intéressent à votre téléphone,
1: oui,
4: ou à ses lunettes,
1: à la
4: par
1: question,
4: exemple.
1: À laquelle tu as vraiment posé la question et pas voilà. Besoin de guide.
4: Qu'est-ce qui t'intéresse vraiment dans ce monument? Qu'est-ce que tu veux savoir? Et du coup, chacun aura sa propre connaissance de ce lieu. Ça ne sera pas quelque chose qu'on donne en général. Ça sera une expérience unique à chaque personne.
1: Tout à fait. Oui, c'est aussi la pub de Gemini là, sur ce facteur-là où ils sont dans un musée en Corée et ils lui demandent qu'est-ce que c'est. C'est dingue. Et puis j'allais venir à l'IA, j'ai posé la question à ChatGPT. Lui, comment il voyait le futur du patrimoine? Et en plein dedans, il m'a parlé de l'IA, il m'a parlé des avancées, comment l'IA allait servir à l'expérience de visite. On a hâte de voir ce que sera le patrimoine dans 10 ans. Bon, et malheureusement, il est pour nous le temps de clôturer cette émission. On a beaucoup parlé, j'espère qu'on pourra revenir sur cette question de nouvelles technologies qui est quand même assez passionnante et très vaste. pistes. On pourrait en parler pendant des heures. Merci beaucoup à nos invités d'aujourd'hui. Merci beaucoup, Célia, de nous avoir éclairés sur les réseaux sociaux, notamment. À très bientôt dans ces émissions, j'espère.
0: Merci, Enzo. À bientôt.

0: Et merci beaucoup, Basile, de t'être déplacé, d'être descendu de Paris pour nous parler nouvelles technologies et réalité virtuelle.
1: Avec plaisir, un grand merci à Enzo et Célia.
0: À très bientôt. Merci beaucoup de nous avoir écoutés sur Radio Saint-Férol. J'espère que cette émission vous a plu. Elle était enregistrée avec beaucoup d'amour et on se retrouve très prochainement sur les ondes de Radio Saint-Férol pour un nouveau sujet encore plus passionnant, j'espère. Allez, à très bientôt sur Radio Saint-Férol. C'était Patrimoinez-vous.
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Elle était connue pour son esprit artistique et pour son corps une attraction touristique.

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1: Bonjour et bienvenue, 15h TU, 17h ici à Paris, le journal sur RFI.
2: Gilles Moreau.
1: Dans l'actualité, les suites des funérailles d'Ali Khamenei. Ce matin, presque tous les cadres iraniens ont prié devant le cercueil de l'ancien guide suprême. Presque, car il n'y avait pas le fils de ce dernier désigné pour lui succéder. 10 jours après le tremblement de terre, le traumatisme est encore très vif au Venezuela où beaucoup refusent de regagner leur logement. À suivre dans ce journal. Dans le nord du Mali, les combats continuent. La situation reste incertaine à Gao. En France, les feux de forêt dans le sud menacent le bon déroulement du Tour de France. L'étape de demain est mise en cause. Et le premier discours de campagne d'Édouard Philippe, l'un des prétendants à droite. S'il est élu président, il demandera des efforts partagés et étalés dans le temps. En Iran, les funérailles de l'ayatollah Ali Khamenei en sont à leur deuxième jour. Elles ont été marquées ce matin par une grande prière en présence de la plupart des cadres du régime, mais aussi un absent notable, Mojtaba, qui a succédé à son père comme guide suprême. Depuis qu'il a été gravement blessé dans un bombardement, il n'est toujours pas apparu en public. En Iran, la colère est encore grande. Plusieurs mois après l'offensive israélo-américaine qu'ont soutenu des pays arabes, les Iraniens dénoncent ce qu'ils qualifient de trahison de la part de certaines monarchies du Golfe. Un reportage de notre envoyé spécial Sami Bouredifa.
3: Un mot est sur toutes les lèvres. Un mot s'affiche sur les banderoles, les voitures, les murs de Téhéran. Intiqam, vengeance. Mais comment venger la mort de l'ancien guide suprême? Pour Hamid, la réponse est simple, en chassant les Américains et les Israéliens du Moyen-Orient. Ce Téhéranais est remonté contre certains pays voisins qui ont, dit-il, aidé l'ennemi.
4: Nous n'avons pas commencé cette guerre. Elle nous a été imposée. Cette guerre a été lancée depuis le territoire des pays du Golfe. L'Iran était dans son bon droit de lancer des représailles contre ces pays du Golfe. Et cela concerne aussi la fermeture du détroit d'Ormuz. Nous avons le droit d'arrêter le trafic maritime.
3: Rive nord du détroit d'Ormuz, l'Iran. Rive sud, la péninsule arabique. Pour Hamid, les deux rives devraient être liées par bien plus que leur seule proximité géographique.
4: Ces pays du Golfe ont la même religion que nous. On est musulmans, ils sont musulmans. Mais durant les dernières décennies, leurs dirigeants ont cessé de respecter les enseignements de l'islam. Je vise évidemment ceux qui gouvernent, pas leur peuple. Nous n'avons absolument aucun problème avec les peuples du monde et de la région, sauf un, Israël. Les Israéliens sont des envahisseurs qui n'appartiennent pas à la terre qu'ils occupent par la force.
3: Au-delà des soutiens de la République islamique, la guerre a aussi ébranlé certaines certitudes. Hors micro, une Iranienne très critique envers les autorités confie réécouter aujourd'hui les discours de l'ancien guide suprême avec beaucoup d'intérêt. En fait, il avait raison sur Israël et les États-Unis, dit-elle. Sami Bouredifa, Téhéran, RFI.
1: Emmanuel Macron va se rendre en Syrie, annonce en tout cas la présidence syrienne, sans préciser la date de cette visite. Ce serait la première d'un chef de puissance occidentale depuis l'arrivée au pouvoir du président Ahmed el-Shara. C'était fin 2024. Également dans l'actualité, l'état de santé préoccupant des prisonniers palestiniens. Ces derniers mois, les images les ont montrés amaigris ou blessés à leur sortie des prisons israéliennes, ce qui a ravivé les inquiétudes sur leurs conditions de détention. Aujourd'hui, c'est le sort du docteur Abou Safi qui inquiète en particulier. Ce directeur de l'un des plus importants hôpitaux de Gaza est détenu depuis 2 ans et son avocat craint pour sa vie à Jérusalem. Pour RFI, Alice Moreno.
5: C'est la dernière fois que vous me voyez. Voilà ce qu'aurait dit le docteur Hossam Abou Safia à son avocat quand son conseil a pu lui rendre visite jeudi dernier. Il décrit son client comme méconnaissable, très amaigri. Il aurait perdu une 40aine de kilos. Sur des images extraites de son audition devant la Cour suprême début juin, le docteur apparaît effectivement le visage creusé. Toujours selon son avocat, le médecin palestinien serait régulièrement battu et privé par intermittence de ses médicaments contre l'hypertension. Hossam Abou Safia est détenu depuis décembre 2024 et n'a toujours pas été jugé. Comme 17 autres médecins et 58 travailleurs de santé arrêtés à Gaza depuis le 7 octobre 2023, il est détenu sous le régime israélien des combattants illégaux qui permet l'emprisonnement illimité de Palestiniens sans inculpation ni procès. Lorsqu'il exerçait encore à l'hôpital Kamal Adwan, le médecin avait dénoncé à plusieurs reprises ce qu'il décrivait comme une destruction méthodique par Israël des infrastructures de santé. Le service des prisons israéliens assure de son côté que tous les prisonniers sont détenus conformément à la loi et reçoivent des soins médicaux appropriés. Alice Moreno, Jérusalem, RFI.
1: Au Mali, les combats ont repris ce dimanche dans la localité d'Anéfis, dans le nord du pays. Face à face, l'armée malienne, soutenue par des mercenaires russes, et la coalition djihadiste alliée aux indépendantistes du FLA. À Gao, principale ville du nord du Mali, les habitants ont fait état de tirs et de fortes détonations.
2: RFI.
1: Aux États-Unis, la fête nationale perturbée par la météo à Washington. Les orages ont contraint hier soir les autorités à faire évacuer le National Mall, la grande esplanade où Donald Trump a finalement prononcé son discours avec une heure et demie de retard. Sans surprise, un discours très patriotique. Le président a glorifié son pays, à ses yeux, chef-d'œuvre de l'histoire de l'humanité, pas moins. Près de 3000 morts, 16 600 blessés. C'est le dernier bilan officiel du double séisme du 24 juin dans le nord du Venezuela. Les équipes de secours international n'ont peu à peu cessé de chercher des survivants dans les décombres. L'aide humanitaire, elle, n'a rien perdu de son urgence. Des milliers de sinistrés sont sans logement. À la Guaira, zone la plus touchée, le traumatisme est encore très vif, au point que beaucoup refusent de franchir le seuil de leur porte. Reportage de notre envoyé spécial Mélissa Barra.
6: Sous le regard de l'armée, les ouvriers sont à pied d'œuvre dans la résidence Belisas de Maiquetía. Cet ensemble de logements sociaux a subi d'importants dommages, mais aucun bâtiment ne s'est écroulé. 300 familles campent entre la cour et la rue.
7: Ce n'est pas habitable. J'habite au rez-de-chaussée, j'ai vu que tout était fissuré. C'est affreux.
6: Rosa Costa a dormi plusieurs nuits sous un arbre, exposée aux intempéries, avant qu'on lui propose une tente. Elle se remet tout juste d'une opération. Les experts envoyés par l'État ont inspecté son logement.
7: Les ingénieurs ont dit que ce sera réparé et que nous pourrons y retourner. Mais moi, je ne veux pas. Je préfère être relogée. Je ne veux pas revivre ce que j'ai vécu dans cet appartement. Si j'y retourne, le traumatisme va ressurgir.
6: Rosa Costa garde en tête le souvenir des inondations de 1999, des glissements de terrain qui ont fait des milliers de morts. Si elle vit ici, c'est justement à cause des événements climatiques.
7: J'ai tout vécu, la tragédie de 1999, puis deux autres épisodes de pluie torrentielle, et maintenant les séismes. Désormais, je veux habiter dans un autre état, plus sûr. Les catastrophes naturelles, on ne peut pas les contrôler.
6: Plus de 15 000 personnes sont aujourd'hui sans abri au Venezuela. Mélissa Barra, Jad El Khoury, La Guaira, RFI.
1: À la page politique, Édouard Philippe tient cet après-midi à Paris son premier grand meeting de campagne présidentielle. Tout n'est pas perdu pour peu qu'on dise la vérité, a lancé l'ancien Premier ministre devant 4 à 5 000 personnes. S'il est élu président, il demandera des efforts justes, partagés et étalés dans le temps. À gauche, au congrès du Parti communiste, Fabien Roussel a été reconduit au poste de secrétaire général, faisant un pas de plus vers une nouvelle candidature à la présidentielle. Le Tour de France, la 113e édition s'était lancée hier de Barcelone. Aujourd'hui, deuxième étape, toujours en Catalogne. Quant à l'étape de demain, lundi, une décision sera prise d'ici à la fin de la journée sur son maintien. Annonce du préfet des Pyrénées-Orientales, département où un important feu de forêt est en cours. Attisé par le vent, la sécheresse et les fortes chaleurs, le feu qui s'est déclaré hier soir a déjà parcouru quelques 1500 hectares. On reste en France en ce premier grand week-end de départ en vacances. Les conversations téléphoniques au volant sont très dangereuses. Elles multiplient par 3 les risques d'accident. Une nouvelle étude publiée cette semaine par l'assurance prévention le confirme. Reportage d'Anamé Lofeld.
8: Même en gardant les yeux sur la route et les deux mains sur le volant, une conversation téléphonique diminue la vigilance, explique Dominique Boulier, sociologue du numérique.
9: Cette étude-là remet en cause l'idée même qu'on est multitâche quand on a une activité auditive avec la conversation téléphonique, l'autre qui serait visuelle, et on se dit que ce n'est pas contradictoire, parce qu'à ce moment-là, on peut mener les deux en même temps. En réalité, c'est faux, parce que dans les deux cas, il faut un engagement assez élevé, et de fait, on met une tâche avant l'autre, et ça aboutit à des délais de 5 secondes dans la réaction, par exemple pour freiner quand il y a un danger qui se présente.
8: Les freinages brutaux des conducteurs au téléphone augmentent de 24%, constatent les chercheurs. Le vice-président de l'assurance prévention, Éric Lemaire, rappelle à la vigilance.
10: 80% des Françaises et des Français déclarent téléphoner ou utiliser leur smartphone au volant. On met en cause premièrement sa vie à soi, celle des passagers et puis celle des gens qui vous croisent. Et ça, c'est aujourd'hui extrêmement important de le rappeler.
8: Alors, on le rappelle, la règle quand on veut passer un appel en voiture, c'est de s'arrêter pour téléphoner.
1: C'est la fin du journal. Merci de l'avoir écouté. La suite sur RFI, c'est en sol majeur, l'émission de Yasmine Chouaki. Très bonne journée.
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12: Bonjour. Le 8 juillet à 21h30, Alticampus, association basée à Autichamp, reçoit Raphaël Huou et Philippe Mangenot du théâtre de l'Entre-deux de Lyon qui joueront la vie de Barbara. Ce spectacle est un voyage théâtral et musical dans la vie et l'œuvre de Barbara, une traversée sensible. On suivra Barbara, l'enfant blessé, la femme, l'amante et l'artiste écorché. Les chansons surgiront comme des éclats de mémoire. Nantes fait remonter une douleur lointaine. Göttingen caresse la réconciliation. Et l'aigle noir déploie ses ailes obscures. Nous vous donnons rendez-vous dans le jardin du château du village d'Autichamp, situé à 10 minutes de Cré. Venez à partir de 21h pour un spectacle qui débutera à 21h30. Vous retrouverez toutes les informations du spectacle sur le site Alticampus en cliquant sur l'onglet « Actualité ». Vous y retrouverez aussi plus d'informations et tout le programme de l'été. Toute l'équipe d'Alticampus remercie la radio Saint-Ferréol de nous partager l'accès à son antenne. Et au plaisir de vous recevoir mercredi 8 juillet à partir de 21h au château d'Autichamp. Merci.
13: Et bonjour, ici La Cartouche, donc la bibliothèque autogérée, gratuite, place de l'église à Cré. Alors c'est l'été, il fait chaud, on cherche des livres à lire au bord de la rivière, sous les arbres. Et donc n'hésitez pas à passer à la bibliothèque pour lire, emprunter ou même discuter tout simplement. On sera ouvert les mardis cet été de 18h à 20h. Et voilà, on affichera, en général, toutes les permanences seront ouvertes à toutes. Et n'hésitez pas à venir nombreuses. À bientôt.
14: En juillet, la MJC Centre Social Mini-Chaise de Oust-sur-Scie vous propose des ateliers en famille, parents-enfants, à partir de 6 ans. Le mercredi 8 juillet, théâtre d'impro. Le 15 juillet, cirque. Le 22 juillet, argile. Ces ateliers auront lieu de 10h à midi. Il est possible de s'inscrire uniquement à une séance. Les tarifs sont en fonction du quotient familial de 4 euros à 9,50 € par personne. Vous pouvez vous renseigner au 06 02 59 63 82. C'est aussi auprès de ce numéro que vous pouvez faire votre réservation.
15: 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Malaya Mel, Oulium, Sébastien Magne, Obal et l'œil de Dan. Peinture, sculpture, photographie et images trafiquées se répondent autour d'une question commune. Qu'est-ce qui se joue avant, pendant et après la création d'une œuvre? L'exposition est ouverte du 4 juillet au 22 août et mercredi, vendredi et dimanche de 16h à 20h et le samedi de 10h à 13h et de 16h à 20h. L'entrée est libre. Galerie Espace Liberté, 5 rue des Alpes.
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3: Ça s'appelle Lecture du Crétois.
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3: Et c'est maintenant. Bonjour à toutes et à tous. Donc, c'est l'heure de l'actualité locale sur Radio Saint-Ferréol avec la lecture du Crétois qui est paru le 3 juillet 2026. De nouvelles personnes dans le studio aujourd'hui. Il y a Adette, pour qui c'est la première fois. Martine, qui est déjà venue, mais c'est la deuxième fois, elle me fait signe. Thierry et moi-même Sarah, qui vais lire quelques articles et qui est à la technique. Alors Martine, il y a, il me semble, en une du Crétois, un jeu de mots. Alors je vais essayer de vous le décrire, mais c'est compliqué effectivement quand on n'est pas en visuel. Caisse, C-A-I-S-S-E. Donc qu'est-ce qu'on mange ?
4: Eh bien, Sarah, mieux se nourrir, quels que soient nos revenus, en rémunérant mieux les agriculteurs. Loin d'être une utopie, c'est le projet de la Caisse alimentaire des Vallées. Ce samedi 4 juillet, les habitants de la Vallée sont conviés à un grand rendez-vous. L'Assemblée des mangeurs, qui aura lieu dans les locaux de la communauté de communes du Val-de-Drôme, la CCVD, à Heure, de 14h à 20h. Au programme de cette journée, des ateliers cuisine, des jeux pour les enfants, mais aussi des stands de produits paysans avec trois prix payables uniquement en espèces et une présentation de la caisse alimentaire sur laquelle travaille depuis 2024 un collectif d'associations soutenu par la CCVD. L'idée dont nous vous avons déjà parlé, le Crétois du 10 avril 2024, est que pour faire vivre les producteurs et commerçants de la vallée, il faut des consommateurs et une solidarité entre eux qui ont plus de revenus et ceux qui en ont moins. En fonction de leurs ressources, des habitants volontaires cotisent ainsi à une caisse alimentaire. Puis, chacun perçoit une bourse alimentaire mensuelle à dépenser dans des lieux de distribution conventionnés, favorisant ainsi les agriculteurs locaux. En France, une soixantaine de caisses de ce type existent. Deux caisses ont récemment vu le jour à Die, ainsi qu'à Dieulefit-Bourdeau, qui regroupe 159 foyers et 38 points de vente. Ainsi, le Spar de Bourdeau affiche trois prix sur des produits conventionnés. Le premier est le juste prix, le second, solidaire, incite les plus à l'aise à payer un peu plus, afin de financer le troisième prix, un peu plus bas.
5: Histoire de voir ce que ça allait donner, une expérimentation de ce type a été menée du 25 juin au 3 juillet par l'épicerie de Beaufort-sur-Gervanne. À la caisse, proposition était faite aux clients de passage de choisir pour payer parmi trois jetons, soit bleu, au prix médian, soit rouge, avec 5% de plus, soit vert, avec 10% de moins. De passage à l'épicerie pour faire ses courses, Tim Heider, habitant de la vallée de Quin, se dit ravi. Il dit « Je connais le concept, j'étais maraîcher associatif. Ça permet aux gens qui n'ont pas forcément les moyens d'avoir une meilleure alimentation. Après, j'ai besoin d'explications pour savoir dans quelle tranche de la population je suis, pour savoir quel jeton prendre. » Alice, beaufortoise, se montre tout aussi enthousiaste. « Je suis assez favorable au prix différencié sur plein de choses. C'est une compensation à ce que l'État ne fait pas. » Gaëlle, aussi beaufortoise, nuance. Faut oser dire qu'on a besoin du jeton vert et payer moins cher. Ce n'est pas évident. Ces interrogations, fort légitimes, ont logiquement émergé durant les dizaines de réunions organisées par les trois groupes citoyens qui ont émergé dans la vallée autour de l'épicerie de Beaufort, du centre social de Livron et de la MAP de Montoison. Marion Richaud, de l'épicerie, raconte. On a organisé des projections, des ciné-débats, une journée de l'alimentation. En tout, 90 personnes se sont inscrites pour avoir des nouvelles de la caisse alimentaire. Même chose à Livron, où le groupe de citoyens, très actif, est soutenu par le centre social et la municipalité. À noter qu'un groupe est aussi en cours de constitution autour de Cray et d'Aoust-sur-Scie. Aurélien Casta en fait partie. Nous nous réunissons une fois par mois à la MJC Mini-Chaise, à Aoust. La prochaine réunion aura lieu le 6 juillet à 18h30.
3: Tous ces citoyens motivés vont se réunir le 4 juillet avant d'entamer la prochaine étape, la mise en place de la caisse Alim des vallées. Marion Richaud précise, on est au stade de la gouvernance. Dans chaque bassin de vie, il y a des comités locaux un peu informels et chacun de ces groupes enverra des représentants dans un comité citoyen qui décidera comment fonctionnera la caisse dans ses grandes lignes. Est-ce qu'on ne va conventionner que du bio ou pas forcément ? Halal ou pas halal ? Produits hyper formés, transformés ou pas ? On ne fera pas forcément la même chose à Beaufort et à Livron. Arboricultrice à Livron, Stéphanie Blasius se dit d'ailleurs très intéressée par cette caisse. J'ai découvert ce concept parce que je suis membre de l'AMAP de Montoison. Je trouve ça bien car ça permet une sécurisation et une juste rémunération pour nous les producteurs. Christian Caillet, vice-président de la CCVD, en charge de l'alimentation, renchérit. L'intérêt de cette initiative est évident. C'est un soutien à l'agriculture locale et à l'accès à une alimentation saine. Après, bio ou pas, ça sera au groupe de citoyens de décider. Nous, CCVD, ne sommes pas décisionnaires. C'est aux citoyens d'agir. C'est en tout cas bien parti. C'est un article de Blandine Flippot.
6: À Francillon, la maison Meige contrainte de fermer ses portes. La fermeture administrative du tiers-lieu a été décidée par la municipalité qui a laissé 48 heures aux occupants pour vider les lieux. Un coup de massue. Le lundi 29 juin, la maison Meige, le café culturel de Francillon-sur-Roubion, n'a eu d'autre choix que de prendre acte de l'arrêté municipal, portant fermeture administrative de l'établissement et obligeant l'association qui gère le lieu à cesser immédiatement toute activité au sein du bâtiment, et à libérer et ranger les lieux sous 48 heures. Un choc pour les bénévoles qui animent l'unique lieu de sociabilité du village, ouvert en novembre 2024 dans un bâtiment communal. Le mardi 30 juin, alors que le chant des cigales berçait le village, dans la torpeur estivale, les bénévoles de la maison Meige sonnaient, s'activaient pour vider les lieux et répartir de ci de là le matériel et les stocks du café. Isabelle Davois, Chantal Lyotard et Anaïs Favreau, membres actifs de l'association, accusent le coup. La fermeture du lieu aura des effets délétères bien au-delà de leur seule association, car la maison Meige implique un nombre d'acteurs de l'économie et de la culture locale. Elle accueille un dépôt de pain, des marchés artisanaux, des artistes du coin, des food trucks. Sans compter Jaja, qui cuisine toutes les semaines ses galettes sur Bilig. Je suis sur le cul, lance Jaja. Benjamin Frigoud, son vrai nom. Du jour au lendemain, l'auto-entrepreneur se retrouve sans travail. Une situation absurde à de nombreux égards, estime-t-il, tant la maison Meige a, depuis son ouverture, su vivifier la vie locale. On travaille localement, rappelle-t-il. On est un lieu apolitique, religieux, un endroit d'intégration avec un public divers, des chasseurs, des paysans, des médecins, des administratifs, des sans-emploi. On a des anciens du village qui viennent manger ici et chercher du lien social. Un constat partagé par Thierry Fro, le président de l'association communale de chasse agréée, l'ACA, habitué à la maison Meige. C'est regrettable, se désole cet agriculteur dont la famille est implantée dans la vallée du Roubion depuis des générations. Le plus dommage, c'est de perdre le lien social qu'apportait cet endroit, entre les nouveaux venus dans la commune et les anciens. Et le chasseur de relever que, malgré ses multiples vertus, la maison Meige ne plaisait pas à tout le monde à Francillon. « C'est parfois difficile pour certains de voir les choses changer, raconte-t-il, mais il faut être ouvert aux autres arrivants. » L'annonce de la fermeture est d'autant plus surprenante que la veille, dimanche 25 juin, la maison Meige animait, en partenariat avec l'ACA, l'événement phare de la commune, la fête des moissons, compte rendu à lire en page 9. La nouvelle ne pouvait d'ailleurs pas plus mal tomber pour l'association, qui vient d'embaucher un salarié pour la saison estivale. Mais si l'annonce de la fermeture a surpris tout le monde, elle n'est pas non plus sortie de nulle part. Depuis les élections municipales de mars 2026, les rumeurs allaient bon train sur les rives du Roubion au sujet de la maison Meige. Si bien que le 15 mai, l'association avait publié un démenti dans nos colonnes sous le titre « La maison Meige ne va pas fermer ses portes ». Elle se disait alors visée par des propos pas toujours sympathiques qui frisent la calomnie. Il paraît qu'on ne peut pas plaire à tout le monde. Cela ne justifie pas les mensonges et les attaques gratuites qui sont véhiculées de Francillon à Cray.
4: Serait-ce donc une forme de rancœur à l'égard de l'association qui expliquerait la fermeture de la maison Meige ? Certainement pas, assure la mairie de Francillon. Pourquoi alors a-t-elle pris cet arrêté municipal ? Dans un communiqué que nous a adressé le nouveau maire, Christian Blachier, la commune explique par le menu les raisons qui l'ont conduite à décider la fermeture du lieu. Document à retrouver sur le cretois.fr. Rembobinons. En novembre 2024, l'association La Maison Meige se voit confier les clés du bâtiment du même nom, au cœur du village, par l'ancienne équipe municipale. Au fil de l'eau, l'association répertorie, à la demande de la municipalité, des malfaçons et autres irrégularités du nouveau bâtiment. Puis arrive, en mars 2026, les élections municipales au cours desquelles deux listes vont s'affronter à Francillon, dans un climat pas toujours apaisé. L'une étant plutôt favorable à la maison Meige, l'autre l'étant plutôt moins. C'est finalement la seconde qui l'emporte à 14 voix près, pour 156 votantes et votants. Reprenons le fil. Après les élections, l'association transmet la liste des irrégularités du bâtiment à la nouvelle équipe. Inquiète, pour ne pas dire alarmée, cette dernière fait réaliser un audit de sécurité du bâtiment, qui lui est remis le 25 mai, et, dit la mairie, qui met en évidence des manquements importants en matière de sécurité et des insuffisances dans la gestion des risques de panique et des non-conformités incompatibles avec un établissement recevant du public. L'audit, écrit la mairie, recommande une fermeture temporaire du lieu. Dans un premier temps, poursuit-elle, nous avons fait le choix d'aller contre l'avis de l'expert et de ne pas fermer la maison Meige. Mais le conseil municipal n'était pas au bout de ses surprises. L'audit a aussi mis au jour des incohérences administratives nécessitant une mise en conformité indispensable pour sécuriser juridiquement l'avenir de ce bâtiment communal.
5: Après avoir pris attache avec un juriste, la commune découvre avec stupeur qu'une partie du bâtiment a été construite sur un terrain privé. Le préau et une partie de la cour de la maison Meige se trouvent sur une parcelle non communale de 255 mètres carrés. Et le propriétaire n'a pas été informé. Une irrégularité foncière majeure susceptible d'engager la responsabilité de la commune, s'inquiète-t-elle. Sur les conseils d'un avocat, elle décide donc de prendre un arrêté de fermeture administrative. Nous sommes pris dans un imbroglio administratif dont on est aussi victime, regrette Anaïs Favreau. Cette dernière, qui était encore élue municipale la semaine passée, vient d'annoncer sa démission au maire. « Je serai plus utile ailleurs », lance-t-elle. « On ne me donne aucune info. Dans ce conseil, je ne sers qu'à corriger les fautes d'orthographe. » Si la maison Meige a fermé ses portes, l'association, elle, ne renonce pas à sa mission d'animation culturelle. « Nous allons continuer à agir hors les murs », promet Isabelle Cavoie. Un concert de soutien sera organisé le samedi 11 juillet à 20h avec les Brittles de la compagnie Bigre. De son côté, la commune espère que la fermeture sera la plus courte possible et promet de mettre tout en œuvre pour revenir à une occupation normale et sécurisée des lieux au plus tôt. Il n'y a plus qu'à. C'est un article de Martin Chouraki.
3: Fermeture évitée de justesse aux urgences de Cray. Le service des urgences du centre hospitalier de Cray reste sous tension. Il était moins une. Le service des urgences du centre hospitalier de Cray a bien failli fermer ses portes en pleine canicule entre le samedi 27 juin à 16h et le dimanche 28 à 9h. La fermeture avait même été annoncée publiquement jusqu'à ce qu'une solution soit trouvée in extremis. Grâce à l'engagement volontaire d'un médecin urgentiste que je remercie vivement, le service des urgences du centre hospitalier de Cray est resté ouvert, a écrit la directrice déléguée de l'hôpital, Marie-Lise Moulet, dans un communiqué publié le 26 juin. En début d'année, nous vous racontions que les urgences de Cray avaient été contraintes de fermer à deux reprises, fin décembre et début janvier, faute de médecins urgentistes. Et demain ? Le processus de recrutement d'un nouveau médecin annoncé à cette époque n'a pas encore porté ses fruits. Actuellement, les équipes du centre hospitalier de Cray s'efforcent d'assurer la continuité de service malgré une ressource médicale contrainte. grâce à l'aide des médecins urgentistes des établissements locaux, nous a indiqué Marie-Lise Moulet. Cette solidarité permet d'assurer le maintien de l'ouverture du service des urgences malgré une absence de dernière minute, comme l'a démontré la situation de vendredi dernier, poursuit-elle. Faut-il s'inquiéter de possibles fermetures des urgences dans les semaines à venir ? À 7 heures, répond Madame Moulet, il n'y a pas lieu d'annoncer d'éventuelles dates de fermeture auxquelles la communauté hospitalière ne se résout que lorsqu'aucune solution n'a pu être trouvée pour maintenir l'accès aux soins dans des conditions de qualité et de sécurité. Ou l'optimisme de la volonté. C'est un article de Martin Chouraki.
5: Zéro cliché au collège Armorin et à l'école de la Répara. Les établissements ont gagné des grands prix d'éducation aux médias. Belle reconnaissance pour les jeunes de la vallée de la Drôme. Le club radio du collège Armorin et la classe de CM2 de l'école de la Répara, en partenariat avec Radio Saint-Ferréol, se sont illustrés lors du concours national « Zéro cliché pour l'égalité filles-garçons », organisé par le Centre pour l'éducation aux médias et à l'information. Les deux établissements ont remporté les plus hautes distinctions dans leur catégorie. Le Grand Prix Audio, collège pour le club radio du Collège Armorin, et le Grand Prix Audio, école, pour la classe de CM2 de la Répara. Pour décrocher cette récompense, les collégiens ont réalisé un podcast de 5 minutes intitulé « Les stéréotypes de genre dans les mangas ». Une production qui interroge avec pertinence les représentations féminines et masculines dans cet univers culturel très apprécié des jeunes. Les lauréats ont été invités à la cérémonie officielle de remise des prix le 9 juin dans les locaux de France Télévisions à Paris. L'événement s'est déroulé en présence des journalistes Nasser Boubekeur et Marianne Théolaire, parrains de cette édition, ainsi que des membres du jury. C'est un article de Florence Chambert.
6: Une journée pour la santé des femmes du monde rural. À Saillant, la MSA s'est mobilisée pour un événement dédié aux questions de santé féminine. En France, nous sommes en retard par rapport à d'autres pays européens sur les questions de prévention, surtout dans le monde agricole, indique Jean-Philippe Bréchet, président de la MSA Ardèche-Drôme-Loire. La prévention était donc au cœur de l'événement proposé à la salle des fêtes de Saillant le samedi 27 juin, à l'initiative de la MSA. 24 femmes ont pu bénéficier sur place d'un bilan cutané avec une dermatologue et 15 d'un bilan gynécologique avec des sages-femmes. Objectif, dépister des cancers de la peau ou du col de l'utérus. Le Centre régional de coordination pour le dépistage était également présent pour sensibiliser aux 3 dépistages organisés qui concernent les femmes à partir de 50 ans. Celui du cancer du sein, du cancer colorectal et du cancer du col de l'utérus, pour celles qui ne sont pas à jour de leur suivi gynécologique. Au-delà des questions de dépistage, les femmes ont pu accéder à de nombreuses informations sur la prévention, l'alimentation, l'accès aux soins, la santé sexuelle, la poursuite de l'activité professionnelle durant la grossesse, les violences faites aux femmes. La MSA a initié ces journées en 2024 avec une première édition à Nyons, un pari lancé par notre directeur adjoint, aujourd'hui décédé, Dominique Raboteau, et par la sénatrice Marie-Pierre Monnier. Depuis, nous souhaitons en organiser une par an dans chaque département, précise le président Jean-Philippe Bréchet. Des journées qui ne s'adressent pas uniquement aux agricultrices et femmes affiliées à la MSA, mais à toutes les femmes du monde rural. La Caisse primaire d'assurance maladie, la CPAM, était d'ailleurs à Saillant samedi dernier pour présenter sa mission d'accompagnement des usagers qui rencontrent des difficultés d'accès aux soins.
4: Autre stand présent, celui du centre de santé sexuelle de l'hôpital de Cré. J'ai notamment vu des femmes qui se posent des questions pour leurs ados, a indiqué Anne-Laure Bonnardel, conseillère conjugale et familiale. Elle distribuait à son stand des informations sur le harcèlement de rue et le consentement. L'association Les Chouettes Solidarité Femmes du Diois, référente en Drôme de la ligne d'écoute nationale 3919 pour les femmes victimes de violences, participait également. Objectif, se faire connaître des femmes ainsi que des autres structures partenaires réunies pour cette journée. L'association propose, entre autres, une écoute, des activités bol d'air et des accompagnements au dépôt de plainte ou à l'audience au tribunal.
3: Installée depuis un an et demi à Cray, l'antenne de la Ligue contre le cancer présentait aussi ses activités, notamment les séances d'activité physique adaptées pour les malades en cours de traitement, les cafés blabla ou encore les ateliers socio-esthétiques. Enfin, la MSA a notamment informé lors de cette journée sur le dispositif Cadre Rose conçu pour aider les femmes et les employeurs à mieux identifier les risques et à anticiper l'organisation nécessaire pour bien vivre sa grossesse tout en travaillant. La députée Marie Pochon, les écologistes, de passage en fin de matinée, a salué l'initiative de la MSA. C'est le type de journée dont on a besoin dans les territoires ruraux où, du fait des déserts médicaux, l'espérance de vie est de 2 ans de moins qu'en ville, a rappelé la députée. Après avoir échangé avec les dirigeants de la MSA et avec les différents organismes présents, Marie Pochon est repartie en insistant sur sa mission. Faire remonter à Paris les besoins entendus sur le terrain et faire en sorte que la MSA, la CPAM et les autres acteurs aient les moyens de mener les actions nécessaires. C'est un article de Sophie Sabot. Process Work, le trésor méconnu pour pacifier. Une méthode créative de résolution de conflits. Du 9 au 11 juin, la ville de Cray a été le théâtre d'un événement marquant. Sous l'impulsion de Sophie de Brias, présidente de l'association Maison du Press Work à Paris, et en collaboration avec Anna Rode, directrice du centre CTCH, Centro del Transformación del Conflicto Humano, excusez-moi pour l'accent, en Espagne, accompagnée de Pierre-François en tant que facilitateur, cette rencontre a révélé la puissance transformatrice du passwork. Le bureau de l'association, en coopération avec Marjorie Pace, le relais de Romois, a mis un cœur immense à l'ouvrage pour rendre ce moment possible, marquant ainsi une étape clé pour la reconnaissance de la discipline. Le presswork est une méthode créative de résolution de conflits qui permet d'explorer et de débattre de tous les points de vue pour atteindre une compréhension approfondie et des solutions inclusives. Plus qu'une simple méthode, cette approche du presswork constitue un véritable levier de changement. Elle repose sur le postulat audacieux que chaque tension, émotion ou signal corporel est une information précieuse pour avancer. Au cœur de cette démarche, les facilitateurs jouent un rôle majeur. Ces experts formés à la psychologie orientée process work, possèdent l'art rare de naviguer au sein des tensions pour désamorcer, avec une précision chirurgicale, toute source de conflit pour en faire un apprentissage. Leur capacité à valoriser chaque individu pour établir une dynamique saine est un atout inestimable pour nos structures, qu'elles soient familiales, éducatives ou sociétales. Face à une telle efficacité, il est difficile de comprendre pourquoi cette pratique ne bénéficie pas d'un soutien à la hauteur de son potentiel dans notre pays. Le process work n'est pas une solution locale, c'est un véritable trésor national et international. Il est urgent qu'il sorte de la confidentialité. Sa capacité à pacifier durablement nos organisations est une ressource dont notre société a besoin pour traverser les défis actuels. Excusez-moi. Il est grand temps d'accompagner cette approche et de lui donner enfin la place qu'elle mérite, de la jeunesse aux citoyens de tous les jours. C'est un article de Naïma Bellimer.
5: Et voici le temps des annonces et des événements dans la vallée. Alors, à Cray, il y a une exposition au Centre d'art jusqu'au 11 octobre. Exposition à vélo, qui invite le public à plonger dans une exposition historique dédiée au monde du vélo. C'est du mercredi au dimanche, de 14h à 18h30. Je vais à Piégros-la-Clastre, où il y a une exposition aux combles. Le peintre Nicole Grenier-Méricault expose ses toiles à la ferme des combles. C'est jusqu'au 15 juillet. Et puis, sautons à Montclar-sur-Gervanne. Il y a du jazz au village, le concert de Cascade Trio organisée par le Cré Jazz à Vaugelas le dimanche 5 juillet, c'est demain, à 21h à Vaugelas. Et puis la soirée Bernold et Friends, le vendredi 10 juillet à 21h, c'est au château de Vachères. Alors à Suze, ça recommence le marché du tiroir. Les marchés du tiroir reviennent le lundi 6 juillet. Et pour le premier marché, c'est un concert de Médusa, Cumbia, avec 9 musiciennes. Le lundi 13 juillet, si vous ne pouvez pas venir le 6, c'est LGMX, c'est de l'électro. Je tourne les pages et nous allons à Heure. Ah, il y a un grand vide-grenier le dimanche 5 juillet dans les rues du village, organisé par le comité des fêtes. Ça a lieu de 7h à 17h et à Alex, PH Art Expo Collective, depuis le 26 juin au phare. Il y a des photographies. C'est vos trombines et vos portraits sur papier glacé. C'est une exposition à ne pas manquer. Alors aussi une autre exposition, mais ça c'est aux Ramières. C'est l'exposition Au fil des sentiers, la vie sauvage. Et c'est à découvrir à la gare des Ramières. C'est du 1er au 31 juillet. Et voilà, le vernissage a eu lieu hier, donc ça a démarré. Et voilà, maintenant allons à Chabrillan. Il y a un concert, ça s'appelle le concert Duo d'âme. L'association Les Amis de Chabrillan propose le concert de Duo d'âme avec Oriane Ponce et Nathalie Morazin. Piano et deux voix lyriques, musique baroque revisitée, Monteverdi, Purcell, Vivaldi. C'est le vendredi 10 juillet à 19h30 à la chapelle Saint-Pierre. Et puis Mozart dans la Drôme, de Bach à Piazzolla, c'est à Autichamp. C'est le voyage en corde, le samedi 11 juillet à 21h au château. Et puis je continue à tourner les pages. À Puy-Saint-Martin, on joue les Précieuses Ridicules. Les Tréteaux de Fenouillet proposent la pièce de Molière, les Précieuses Ridicules. C'est le vendredi 10 juillet à 21h au parc Adèle Clément. Et puis voilà pour ce que je voulais vous dire, mais comme vous le savez, en dernière page du Crétois que vous achetez chaque semaine, si vous voulez avoir plus d'informations, il y a la rubrique à découvrir également. Alors un concert, Quatuor Gracioso, le dimanche 5 juillet à 18h à l'église de Comps. C'est un concert violon et violoncelle sous le signe de l'émotion et de la diversité, au programme des œuvres de Schubert, Joachim Turina. Le festival Drôme en scène, le samedi 4 juillet, c'est aujourd'hui au Théâtre de Verdure de Grane, à partir de 18h. C'est une soirée en open air dédiée à la créativité locale. 3 concerts, 3 expositions et une performance de dessin en direct. Et tout ça est retransmis sur un grand écran. En concert, The Town, le samedi 11 juillet, c'est à 21h, c'est à Sceaux, au Gasoline Palace. Laissez-vous transporter doucement au cœur des années 80. Un autre concert, Trio d'Anches Triélien, c'est le jeudi 9 juillet à 18h, et c'est aussi à l'église de Comps. C'est une formation rare. Il y a un hautbois, une clarinette et un basson. Au programme, Haydn, Bach, Verdi. Et un concert Ménalua, le groupe lauréat du concours. C'est le groupe lauréat du concours, et oui, Cré Jazz 2025. Il est en concert à Aust le mardi 7 juillet. Entre jazz moderne, influence latine et chansons intimistes, un sillon singulier dans le paysage actuel du jazz. Et enfin, je vous en ai déjà parlé, mais je continue à le redire. Il y a le festival Opéra et Château qui se poursuit jusqu'au 26 juillet. Les prochains rendez-vous, c'est un récital d'opérette le 3 juillet au domaine Pélong de Suze. Et puis Don Pasquale, le célèbre opéra de Donizetti, c'est le 9 juillet à la Tour de Craie. Pour plus d'infos, achetez le Crétois.
3: Oui, courez vite chez votre marchand de journaux ou vous pouvez également vous abonner ou aller sur le site lecrétois.fr. Pour nous, Radio Saint-Ferréol, l'actualité avec la lecture du journal paru le 3 juillet, lecture faite par Thierry, Martine, Adette et moi-même Sarah à la technique. C'est fini pour cette semaine. On vous dit au revoir et à la semaine prochaine.
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3: c'est fini.
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3: Bonjour à toutes et bonjour à tous. Vous êtes bien dans l'émission La Collective sur Radio Saint-Ferréol 94.2 FM. C'est La Collective du 30 juin 2026, enregistrée quelques jours en avance, mais on est bien dans le studio B et c'est l'heure à l'animation aujourd'hui. Je vais donner la parole à trois membres de la MJC Centre Social Ninichès de Oust-sur-Sie, Thierry, Julien et Juliette. Bonjour à vous trois.
4: Bonjour.
3: On va venir parler d'une actualité pour la MJC Centre Social, car en effet, elle a monté un projet de maison pour toutes les générations dans un ancien bâtiment de l'IME de Fonlor, le Valmazel, sur la route de Cobonne à Oust-sur-Sie. Ce lieu s'appelle l'Escapade et pourra accueillir notamment un centre de loisirs 3-11 ans les mercredis et les vacances, un lieu d'activité pour les seniors, un espace de répit pour les parents ou encore un lieu de stage de réunion pour les assos. Malgré une part importante de financement des institutions publiques, collectivités, fondations et de l'apport de la MJC Centre Social pour ouvrir ce lieu dans les meilleures conditions, eh bien un appel à dons est en cours auprès des particuliers et entreprises afin de financer les travaux de rénovation et d'aménagement. Cet appel à dons court jusqu'au 10 juillet. Alors avant de commencer plus longuement, je vais vous demander de vous présenter chacun rapidement.
5: Moi, je m'appelle Thierry, je suis au conseil d'administration de la MJC Centre Social depuis 10 ans maintenant et vice-président depuis quelques années, je ne sais plus exactement. Et j'habite à Mirabel et Blacon.
6: Je prends la suite, Julien, je suis le directeur de la MJC Centre Social Ninichès, ça fait 13 ans maintenant et j'habite aussi à Mirabel et Blacon.
7: Et Juliette, moi je travaille comme salariée à la MJC Centre Social, je suis entièrement dédiée à ce projet de l'escapade et je suis là depuis mars 2025 sur ce projet à la MJC.
3: Alors, est-ce que vous voulez bien nous raconter le début de ce projet, en fait, d'où est née cette envie ?
5: Je dirais qu'au départ, c'est le croisement de deux choses. La première, c'est qu'on avait un sujet depuis plusieurs années à la MJC Centre Social qui était le centre de loisirs 3-11 ans, localisé à Oust-sur-Sie, jusqu'à aujourd'hui dans l'école d'Oust. Et ce qui n'était pas pratique, ni pour nos animatrices et animateurs, ni pour les personnels de l'école et bien évidemment, et plus encore, pour les enfants qui, pour une partie d'entre eux, ceux qui fréquentent l'école, se retrouvent les temps de vacances, les mercredis, dans l'école où ils sont habituellement. Donc il y avait ce sujet-là qui était présent depuis pas mal d'années. Et il y a quelques temps, Denis Benoît, le maire de Oust-sur-Sie à l'époque, nous avait parlé d'un terrain qui était à l'époque était un terrain attenant à l'emplacement actuel de la MJC Centre Social, en disant il peut y avoir des choses intéressantes à imaginer, d'une extension, et puis ça pouvait aussi intéresser la commune pour une partie en termes de parking. Donc on a exploré cette piste-là qui n'a pas abouti. Et puis est venu un peu plus tard, et c'est là aussi Denis qui nous a informé de cette opportunité. Effectivement, l'association Vivre à Fonlor mettait en vente ces bâtiments à Oust pour un regroupement à Mirabel et Blacon. Et donc on s'est mis en contact avec eux. Et puis petit à petit, on a visité le bâtiment et on s'est dit que c'est un bâtiment tout à fait adapté à la fois par rapport à ce sujet du centre de loisirs 3-11 ans, donc du coup de pouvoir le déplacer là-bas, mais aussi pour, je dirais, élargir, développer nos activités, nos actions actuelles, y compris ce qui est porté par les collectifs d'habitants, les partenaires du territoire, etc., etc. Et donc, concrètement, on racontera le détail, mais on a finalement signé l'acte de vente le 29 avril. Donc la MJC Centre Social est propriétaire du bâtiment depuis le 29 avril. Donc concrètement, c'est une maison de 500 mètres carrés sur un terrain de 2500 mètres carrés, un grand jardin. Et je tiens à préciser que ce projet, mais comme la MJC Centre Social, ne s'adresse pas particulièrement aux habitants d'Oust-sur-Sie, même si on est localisé dans cette commune, on s'adresse bien à tous les habitants de la de l'intercommunalité de la 3CPS, mais voire au-delà des communes de la CCVD qui fréquentent déjà aujourd'hui nos activités. Donc voilà, c'est avoir en tête que, pour donner quelques chiffres, entre les 2023 et 2025, les habitants d'Oust-sur-Cie représentent 22% dans la fréquentation de nos activités et 24% sur le centre de loisirs 3-11 ans. Donc on voit que ce projet, bien sûr, qui va bénéficier aux habitants de la commune, mais il a vocation vraiment à toucher toutes et tous sur la vallée, enfin en tout cas sur le Grand Crétois.
3: Et alors concrètement, pour qu'on essaye de s'imaginer cet endroit, qu'est-ce qui va s'y passer en fait, quand on parle de l'escapade, on parle de quoi ?
6: Donc l'escapade, c'est une maison pour tous les âges, c'est une maison pour grandir ensemble, comme le précisait Thierry. Son premier usage, ça sera l'accueil de loisirs les mercredis et les vacances scolaires, donc les mercredis pour les 3-11 ans et les vacances scolaires pour les 6-11 ans. La plus-value de ce nouveau bâtiment, c'est qu'on va pouvoir y accueillir des mini-camps et des veillées avec le jardin, parce qu'on va, conserver une partie hébergement et installer aussi une grande tente à l'extérieur pour accroître ce nombre de places pour les nuits. Autre point important qu'on développe maintenant depuis un ou deux ans, c'est le public senior. Donc l'objectif, c'est d'y développer des actions pour les seniors, mais aussi de manière intergénérationnelle, donc avec le centre de loisirs, mais aussi avec le secteur jeune existant déjà à la MJC Sainte-Chaussée-Linichaise. Et plutôt sur des actions de partage de savoir-faire, de cuisine, de bricolage et de jardinage. En tant que centre social, on soutient les familles du territoire et ce qu'on souhaite développer, ce qui n'existe pas aujourd'hui, c'est des actions de répit parental, des week-ends familiaux, des ateliers parents-enfants. On pourra aussi accueillir tout un tas de formations, de résidences artistiques et autres activités qui seraient portées par d'autres associations et d'autres structures de la vallée de la Drôme. Parce qu'en fait, actuellement, on est déjà plein sur le bâtiment actuel et ça permettra du coup d'accepter des demandes qui n'ont pas été pourvues en ce moment.
3: Et en tant que MJC Centre Social, on imagine facilement que vous avez pris le temps de consulter les habitants du territoire, non ?
7: Oui, c'était vraiment moi mes premiers mois de travail quand je suis arrivée à la MJC il y a un peu plus d'un an. Ce travail vraiment de récolte, donc tous ces besoins qui ont été cités à l'instant, ils ont été aussi confirmés par tout un travail et de questionnaires qu'on a fait circuler pendant plusieurs mois à l'accueil de la MJC, qui a été envoyé à tous les adhérents, qui a été présent sur des événements en format papier, qui a été envoyé en format numérique. Il y a eu 131 contributions et ce questionnaire, il posait notamment plusieurs questions autour de la mobilité, parce qu'on a senti aussi que ça allait être une vraie question, ce nouveau bâtiment. En plus du bâtiment existant, on n'est plus dans le centre de la commune de Oust. Et finalement, les réponses nous montrent aussi qu'il n'y a aucune inquiétude à se déplacer et que toutes ces choses sont relativement proches. Et la question de la mobilité était un des éléments. Il y avait toute une série de questions aussi sur justement les usages, l'hébergement. Julien vient d'en parler. C'est un élément assez fort de ce futur bâtiment, cette possibilité d'accueillir et d'héberger sur une ou plusieurs nuits. Et ça, c'est vraiment un besoin qui est ressorti assez fort au niveau des contributions des habitantes et des habitants. Et sur les autres usages, sur l'intergénérationnel, notamment, une vraie évidence aussi à cet endroit-là. On a aussi travaillé à partir de ces récoltes. On a fabriqué une maquette qui reprend vraiment le bâtiment et les extérieurs, ce grand jardin, pour aider aussi à se projeter dans ce projet et accompagner notamment tous les événements publics de la MJC. Il y a eu plusieurs fêtes de la fringue depuis, plusieurs forums des associations où la maquette était présente. On s'est peut-être déjà croisé autour de cette maquette qui nous permettait de parler du projet et d'accueillir à nouveau des envies, des besoins d'échanger autour de ce futur bâtiment. Et là, je trouve, dans les échanges en direct, ce qui est beaucoup ressorti, c'était aussi la complémentarité de ce bâtiment par rapport aux bâtiments existants. Et donc, surtout, on retrouvait la cuisine, cette grande cuisine centrale au milieu de cette pièce de vie. Très vite, les gens s'y projetaient avec des envies de faire des cours de cuisine, de faire des grands banquets de quartier, d'accueillir une association avec des bénéficiaires qui ont des paniers repas et de venir là cuisiner ensemble, manger ensemble. Il y a eu aussi très fort, évidemment, le jardin qui vient compléter. C'est vraiment un espace qui n'existe pas aujourd'hui à la MJC Centre Social Nini-Chaise. Donc vraiment 2000 m² de jardin clôturé, ça fait rêver, ça fabrique plein de possibles. Et la possibilité d'hébergement qui était aussi vraiment une nouveauté qui vient très bien compléter le bâtiment actuel.
3: On est bien sur une idée d'extension un peu de ce qui se passe déjà à la MJC, parce qu'on parlait en préparant l'émission que y a déjà plein d'initiatives qui ne peuvent pas être accueillies aujourd'hui dans les bâtiments actuels régulièrement, quoi.
6: Oui, j'ai en tête différentes activités socio-culturelles régulières qu'on est obligé de refuser aujourd'hui, parce que tous les créneaux sont remplis, donc ça permettrait d'en accueillir certains, entre autres dans la grande salle dont parlait Juliette, et aussi d'autres créneaux comme des formations, des réunions, qui évidemment les demandes sont souvent sur les mêmes créneaux, fin de journée ou week-end, où on est obligé malheureusement de refuser, donc ça permettra d'accueillir toutes ces activités-là qu'on ne peut pas aujourd'hui accueillir dans l'actuel bâtiment.
5: Ça, c'est un aspect, mais quand on parle d'extension, il y a accueillir ce qu'on ne peut pas accueillir jusqu'à présent, mais il y a vraiment, ça a été dit, de développer de nouvelles choses, que ce soit nous en propre, mais aussi ce que peuvent proposer des collectifs d'habitants, d'autres acteurs du territoire, d'autres associations et partenaires du territoire. C'est vraiment ça l'idée. On parlait du développement de l'activité senior, c'est quelque chose qu'on a initié depuis quelques années, où on ne faisait pas énormément de choses jusqu'à présent, et c'est quelque chose qu'on souhaite vraiment développer. Et le fait qu'il y ait à la fois un grand terrain, une capacité d'hébergement, alors qui est quand même limitée, c'est en dortoir, ça accueille pas tout, mais c'est là que ça permet d'imaginer de nouvelles choses. Donc on est bien dans une logique de complémentarité en élargissant finalement ce qu'on essaie de faire déjà.
6: Pour compléter ce que dit Thierry, c'est qu'il y a trois mots qui me viennent en tête depuis quelques temps sur le projet qu'on n'a pas aujourd'hui dans le bâtiment actuel. C'est le bricolage, le jardinage et la cuisine qui sont pour moi, qui peuvent être trois supports, trois vecteurs pour de nouvelles actions et activités.
3: Eh ben, je vous propose qu'on fasse une courte pause musicale en imaginant qu'on est en mini-camp dans le jardin de l'escapade.

0: On vient d'écouter Cosmo Sheldrake, Nightjar. Et vous êtes bien dans l'émission La Collective sur Radio Saint-Ferréol 94.2. Et je suis toujours en compagnie de trois membres de la MJC Centre Social Inichès de Oust-sur-Sie qui viennent nous parler du projet L'Escapade et de l'appel à dons qui est en cours. Donc en première partie d'émission, on a un peu balayé qu'est-ce que ça allait être ce lieu, de quel besoin c'est né. Et on se disait quand même que c'est un projet d'envergure et j'imagine que vous êtes organisé d'une certaine façon pour pouvoir concrétiser ça.
1: Ben déjà, effectivement, le conseil d'administration est mobilisé depuis le début sur ce projet. Donc ça a été, selon les phases, des points réguliers en réunion du CA. Et puis il y a une partie du CA qui s'est mobilisée pour suivre plus précisément le projet. Et on a réfléchi justement à l'organisation, la mise en place de différentes instances que Juliette va détailler. Et je tiens à dire que voilà, il y a eu plusieurs séquences. On a fait une assemblée générale extraordinaire en décembre dernier pour valider la signature de la promesse de vente. Donc on était encore loin de savoir si on allait pouvoir aller jusqu'au bout. Et qu'avant de prendre la décision finale de signature, il y a eu plusieurs réunions dédiées du conseil d'administration pour que tous les membres du CA et, je dirais, l'intégralité des informations qu'on avait sur le moment puissent vraiment bien comprendre tous les enjeux, risques, tenants, aboutissants, etc., pour pouvoir prendre une décision, on va dire, responsable et en étant assez clair sur là où on en était et dans quoi on s'engageait, en ayant conscience qu'on lançait un projet de long terme et qui allait même bien au-delà du temps où nous, on sera bénévole dans la MJC et Centre Social.
2: Et oui, du coup, pour revenir brièvement sur la gouvernance qu'on a mis en place, donc comme le disait Thierry, il y a des comités de pilotage qu'on lui a assez régulièrement, dans lesquels il y a 2 à 3 membres du CA, la direction de la MJC et moi-même en tant que chargée de projet. Et voilà, là, c'est vraiment assez régulier et ça va être sur tous les points aussi techniques du projet, l'avancement des travaux, etc., les décisions à prendre de cet ordre. Et puis, avec une régularité un peu moindre, mais vraiment dans l'idée de partager aussi les objectifs stratégiques et de suivi du projet, on a mis en place un comité de suivi dans lequel on a convié la 3CPS, en gros, vraiment les partenaires et de travail et les partenaires financiers de ce projet de l'escapade. Donc, on retrouve la 3CPS, la CAF, la MSA, les différentes communes, dont celle de Oust-sur-Sie, les élus de Cray. Il y a également Mirabel et Blacon et le département de la Drôme qui sont présents dans ces comités de suivi. Le prochain sera en septembre, vraiment plutôt sur l'avancée et la mise en route prochaine des travaux. Et puis après, il y a donc les consultations dont je vous ai parlé qui assez régulièrement font que des besoins peuvent s'exprimer au niveau des habitants, des habitantes, des usagers, des partenaires du territoire qui vraiment voilà, font remonter aussi leurs envies et leurs besoins. Et je vais aussi très régulièrement parler avec vraiment les salariés et les partenaires de la MJC Centre Social. Voilà, c'est vraiment aussi l'expertise de terrain qui nous est très très utile régulièrement pour prendre des décisions voilà, sur les aménagements, les hauteurs des lavabos. Enfin, voilà, il y a aussi cette expertise de terrain qui nous est essentielle dans l'avancée.
0: Et j'imagine qu'avant de lancer un appel à dons pour les particuliers, les entreprises, du coup, il y a dû y avoir un gros travail en amont de recherche de soutien financier qui a été conséquent, je crois, non ?
3: En effet, on va dire, avec Juliette, on s'est réparti cette mission-là avec le conseil d'administration où moi, j'avais plutôt en charge de la partie financement public avec certains membres du CA et Juliette plutôt sur la partie fondation et financement privé. On est sur un budget global de 800 000 euros. Donc, en termes de dépenses, on est à 65 000 euros de maîtrise d'œuvre, d'études, entre autres le salaire de Juliette. 430 000 d'achat de bâtiments et les frais de vente et 305 000 euros pour les aménagements et les travaux. Donc pour financer ces 800 000 euros, on a en effet différentes étapes. Je vais surtout, enfin citer, ne pas oublier la Caisse d'allocation familiale de la Drôme, qui a été le premier financeur à nous suivre, et de manière conséquente, à hauteur de 270 000 euros. Cet accord-là et ce financement a permis un effet vraiment rebond, où les autres financeurs se sont dit « Ah oui, d'accord, si un tel financeur public suit ce projet, c'est qu'il y a une confiance en cette structure. » Donc j'en profite pour les remercier. Mais je peux aussi citer la MSA, les fonds européens par le biais du Leader, l'ADEME qui viendra pour les travaux par la suite, et les collectivités locales. Donc il y a la 3CPS qui aujourd'hui nous a octroyé 20 000 euros sur une demande de 50 000, la commune d'Oust 20 000 euros, la commune de Mirabel et Blacon 6 000 et la commune de Saillant 7 000 euros. On attend des réponses et nous sommes en discussion avec la commune de Piégros et la commune de Cré actuellement. Donc, je parlais aussi des financements privés dont Juliette a eu la charge. On a eu l'accord d'une fondation familiale qui est située entre Nantes et Paris, à hauteur de 20 000 euros. Et plus localement, la fondation Huilerie Richard 3000 et la fondation Smurfit Kappa West Rock, à hauteur de 52 000 euros. Et on est en cours sur certaines demandes et on compte en faire d'autres d'ici le début du projet, qui est, en tout cas l'ouverture du bâtiment qui est prévue février 2027. Et sur le budget, pour finir, eh bien, l'association met des fonds propres et va faire appel à des prêts, donc au Crédit Mutuel. Elle a fait une demande auprès d'Initiative et l'association va mettre des fonds propres à hauteur de plus de 50 000 euros. Je précise cet autofinancement, donc pour être clair, l'association va devenir propriétaire de ce bâtiment qui est un fait un peu rare. C'est du coup une association de loi 1901 non lucrative qui est devenir propriétaire, qui va gérer le bâtiment dans tout son ensemble.
0: Ce qui n'est pas le cas de l'actuel bâtiment aujourd'hui. Est-ce qu'on peut, enfin,
3: en effet, pour clarifier, le bâtiment actuel appartient à la mairie d'Oust. Il y avait un partenariat déjà avec la caisse d'allocation familiale de la Drôme à l'époque avec le maire Denis Benoît. Et donc, un projet d'envergure avec une extension et une rénovation. Et donc, c'est une mise à disposition des bâtiments par la commune d'Oust. L'association paye quand même les charges annuelles, électricité, gaz et consorts.
0: Bah, en tout cas, c'est pas mal. Enfin, c'est rare, mais c'est pas mal une association quand même qui détient ses murs vu les temps qui courent, non ? Je sais pas.
1: En fait, quand on regarde un peu au-delà, c'est loin d'être rare qu'une association soit propriétaire. Et on a même des grands réseaux, certains très connus, Ligue de l'enseignement, etc., qui ont des patrimoines immobiliers immenses. Effectivement, c'est plus rare qu'une MJC, centre social, soit propriétaire de leur bâtiment. Il y en a d'autres ailleurs en France. Peut-être que dans la Drôme, on sera les premiers. Donc, on a conscience que c'est, comment dire, que c'est pas quelque chose que la plupart des gens imaginent, qu'une association puisse être propriétaire finalement de là où elle agit, là où elle travaille. Donc voilà, donc pour dire que c'est loin d'être rare, donc ça peut être peu fréquent ici. Et quand on s'est lancé là-dedans, j'évoquais tout à l'heure l'idée de moyen terme, long terme, on le voit vraiment dans cette perspective-là. Et donc, à la fois, ben, on s'engage dans plusieurs prêts bancaires, on met une partie des fonds propres, on fait le pari qu'à long terme, ben, ça va au contraire consolider l'association pour l'avenir, dont on ne sait pas ce que sera l'avenir, et que ça nous paraissait important que la MJC Centre Social, vu qu'il y a eu cette opportunité-là, hein, on n'avait pas eu ça en tête avant, hein, c'est qu'il y a eu une opportunité qui s'est présentée, bah, de se dire, bah, si on arrivait à le faire, ça peut être chouette pour le territoire et pour l'association.
3: Juste compléter pour illustrer les propos de Thierry, en effet, une association peut être propriétaire. La preuve, Fonds-Lor, en fait, était propriétaire du bâtiment Valmazel, qui nous ont vendu à un prix d'ailleurs très attractif. On les en remercie. Mais c'était eux aussi et sont toujours une association de loi 1901 et étaient propriétaires de Valmazel.
0: Donc, pour revenir au financement, toutes les demandes de subventions qui ont été faites, ça a permis, si je résume, si j'ai bien compris, d'acheter le bâtiment. Et là, l'appel à dons qui vous amène aujourd'hui, c'est pour les travaux.
1: Alors, ça a été plus que ça. Julien pourra préciser les pourcentages. Tous les financements qu'on a réussi à obtenir, donc certains locaux, d'autres qui n'ont rien de local, parce que la fondation Smurfit Kappa Westrock, certes, il y a l'entreprise qui est localisée ici, mais la fondation, c'est une fondation internationale. Ceux qui sont venus, on avait le CIO national, enfin voilà. Donc on a ramené aussi de l'argent finalement sur le projet et à travers ce projet pour le territoire, qui a permis de couvrir une partie de l'achat, mais aussi une partie de certains aménagements et travaux. Donc, par exemple, la fondation Smurfit Kappa Westrock, leur financement est fléché sur l'aménagement et l'équipement de la salle créativité qu'on a prévue et pour financer aussi une des chambres. Voilà, donc on a certains financements qui sont fléchés plutôt sur de l'aménagement travaux, notamment les fondations privées, généralement ne souhaitent pas participer à l'achat du bâtiment. Donc tout ça, voilà, pour dire qu'on a, en croisant différentes sources de financement, on a quand même réussi à financer l'achat et une partie des travaux, mais pas la totalité.
3: En effet, la logique globale, on va dire prévisionnelle, était d'orienter les financements publics plutôt sur l'achat avec le complément des fonds propres et les financements privés, comme le disait Thierry, orientés plutôt travaux. Je voulais juste finaliser sur le budget en disant que tout cet argent-là, on ne le mobilise pas pour l'MJC, en fait. On le mobilise pour les habitants de la vallée de la Drôme. On le mobilise pour le territoire. Donc cet argent-là ne va pas aller sur d'autres territoires. Il vient ici, en vallée de la Drôme. Et tout le travail qu'on a mené avec Juliette, le conseil d'administration et les autres salariés a permis de mobiliser, en partie pour l'instant, des 800 000 euros, ce budget-là et ces différents financements.
0: Et alors aujourd'hui, vous avez quand même lancé un appel à dons qui est en cours jusqu'au 10 juillet. Est-ce que vous voulez nous en dire un peu plus concrètement ?
1: Comme on le disait, on a réussi à mobiliser, je crois, à peu près 80% du financement total. On a d'autres demandes en cours, on va faire d'autres demandes. Enfin voilà, on n'a pas fini sur ce plan-là, même si on a les clés de la maison, on n'a pas fini de chercher des sous. Mais qu'effectivement, il nous manque des sous et qu'on s'est dit qu'on pouvait envisager de mobiliser les habitantes et les habitants du territoire, les entreprises du territoire autour de ce projet qui, même s'il est porté par une association, fait pour, comme vient de le dire Julien, pour tout le monde ici. Voilà, donc on a lancé cet appel à dons et plus particulièrement sur la question des aménagements parce que, évidemment, en fonction des moyens dont on disposera au final, on ne pourra pas faire exactement les mêmes choses en termes d'équipement, en termes d'aménagement, etc. Il y aura peut-être des choses qu'on décalera dans le temps. Enfin voilà, on verra le moment venu. Pour dire, au jour de l'enregistrement de cette émission, on en est à 12 285 euros de dons perçus pour 105 contributrices et contributeurs. Voilà, donc il reste encore, comme vous l'avez dit, jusqu'au 10 juillet pour contribuer si vous le souhaitez. Et même si on ne peut pas ou ne souhaite pas contribuer, rien n'empêche de diffuser aussi l'information.
3: Donc, vous pouvez aussi contribuer à l'accueil de l'MJC, je le précise, tout ne se fait pas forcément en numérique, soit en espèces ou en chèques si le numérique vous attire pas du tout. Voilà, vous pouvez venir rencontrer Gaëlle et Milena pour faire un don aux horaires d'ouverture de la MJC Centre Social.
1: Et pour la version numérique, du coup, c'est sur le site de Hello Asso. Et vous tapez dans le moteur de recherche juste Nini Chaise et vous tomberez sur l'appel à don.
0: Le lien du Hello Asso sera sur la page de l'émission si vous voulez le retrouver directement sur le site de Radio Saint-Ferréol aussi. Et je suis allée voir la page et du coup, il est vraiment possible de donner tout type de somme, quoi, même une petite somme. Voilà.
3: Chaque don compte.
0: Voilà, exactement.
3: Petit ou grand.
1: Et qu'il y a aussi le lien sur le site de la MJC Centre Social Nini Chaise. C'est un autre moyen d'aller sur Hello Asso.
3: Pour rappel, chaque don est défiscalisable pour les particuliers à hauteur de 66% et pour tout type d'entreprise, globalement, à hauteur de 60%.
0: Ce qui fait qu'un don, par exemple, de 100 euros revient à 34 euros.
3: Exactement, c'est ça.
2: Je peux peut-être compléter sur l'appel à don en parlant de ce pourquoi on cherche à récolter ces 50 000 euros. Donc, c'est vraiment plutôt sur la partie travaux du bâtiment. Après, ce bâtiment a été acheté parce que à chaque visite qu'on en a faite, c'était assez évident de se projeter dans ce bâtiment. Il était dans un état où on se disait, ben oui, venir avec des groupes d'enfants, venir avec des seniors, venir faire des activités dans cette grande cuisine et dans le jardin, ça nous paraissait assez vite évident. Et pour un souci d'économie, d'écologie, on essaye aussi de faire les travaux strictement nécessaires. Et ce ne sera pas dur à imaginer en écoutant cette émission, mais donc on a décidé de mettre vraiment un point d'honneur au confort climatique du bâtiment. Et du coup, sur un travail de réisolation de la toiture par l'intérieur, vraiment une amélioration de la VMC, d'installer notamment des brasseurs d'air dans les salles d'activité et surtout dans cette grande pièce de vie. Le remplacement de la chaudière, qui est actuellement une chaudière fuel, par une chaudière à bois. Voilà, ça, c'est vraiment le plus gros des travaux. Et après, ben, ce bâtiment est vraiment conçu comme une maison. Donc, il y a une grande pièce de vie dans laquelle il y a la cuisine. Et après, autour, il y avait une série de chambres. Et voilà, vu qu'on garde une partie d'hébergement, ben, de ce côté-là, ça ne bouge pas beaucoup. Et par contre, au nord, on modifie un peu les chambres existantes. On casse quelques cloisons non porteuses pour avoir des espaces d'activité un peu plus grands, dont cette salle créative qu'a mentionné Thierry, où on sera sur un peu plus d'une grosse trentaine de mètres carrés. Et voilà, là, on la souhaite effectivement équiper une salle qu'on peut salir et laver facilement. On a une petite salle aussi qu'on souhaite dédier par rapport à l'accueil de loisirs. À l'arrivée des 3-6, des enfants de 3 à 6 ans en début de journée, puisqu'on sera sur un accueil de loisirs de 3 à 11 ans, donc que le groupe 3-6 ans puisse avoir une salle dédiée à l'arrivée dans cette journée à l'accueil de loisirs. Et puis on a une troisième petite salle d'activité qu'on appelle l'espace calme. Voilà, qu'on imagine pour l'instant une salle aussi avec une bibliothèque, avec des gros coussins, avec de quoi s'installer et lire avec une lumière tamisée, avec du mobilier adapté. En tout cas, c'est un vrai point important. Il y aura un travail sur les sanitaires pour qu'ils soient aussi adaptés à tous les publics. Je parle beaucoup des enfants parce qu'évidemment, c'est l'accueil de loisirs sera une occupation importante de cette maison. Mais les aménagements sont aussi pensés pour tous les publics et ça. C'est aussi un élément assez important pour nous. Après, il y a une partie des travaux qui va se faire dans le jardin. Et là, ben voilà, on est plutôt sur des réflexions pour l'instant. Mais en tout cas, l'envie d'un grand espace de jeu plutôt ouvert, l'envie de zones de jeu d'eau, de coins ombragés, des espaces qui rendent possible de jardiner, de peut-être un potager, peut-être un verger. On a aujourd'hui une zone goudronnée qui est existante, mais voilà, qui nous semble aussi intéressante pour toute une série de jeux et d'éléments qui roulent. Voilà, on parle de cuisine à boue, on parle de bac à sable pour les plus jeunes. On imagine des espaces où on pourrait grimper. Il y a aujourd'hui une haie très belle qui entoure le jardin, qui a du coup le même âge que le bâtiment, une vingtaine d'années, donc avec une végétation qui s'est déjà bien épanouie. Et on imagine peut-être, par exemple, s'inventer des cabanes à l'intérieur de cette haie. Et puis dans le jardin, on en a parlé aussi, une grande tente, un grand marabout qui permettra 16 couchages supplémentaires sur des mini-camps notamment, mais avec d'autres usages possibles aussi.
0: On se projette bien. Et il y a un délai, enfin, on se projette. Quand est-ce qu'on y sera là-bas? Enfin, vous avez qu'est-ce qu'on peut dire aux habitants à ce sujet?
1: Ben que si tout se passe bien, ça on ne sait pas, mais nous on vise une ouverture en février 2027.
2: Et aujourd'hui, on a donc déposé un permis de construire qui est en cours d'instruction. Et on travaille avec Sébastien Chapelle, qui est maître d'œuvre, sur vraiment la future réalisation et l'accompagnement des travaux qu'on espère démarrer en octobre 2026. Et on sera sur 2-3 mois de travaux. Et ensuite, on a essayé de se garder un peu de temps aussi pour prévoir des moments où on va pouvoir inviter notamment les adhérents dans le lieu. Et on imagine certains chantiers aussi comme des chantiers partagés, peut-être sur la peinture, peut-être sur des éléments de signalétique, etc., pour qu'il puisse y avoir aussi voilà, un début d'invitation dans le bâtiment pour faire des choses ensemble. Et à la suite de ça, ben, voilà les différents éléments pour valider l'ouverture, la fin des travaux, pouvoir avoir le droit d'y accueillir du public, notamment des enfants, et une ouverture voilà, qu'on espère aux vacances de février 2027. C'est pas loin finalement.
0: Non. Est-ce que vous avez des choses à rajouter ?
1: Oui, parce que là, on a parlé beaucoup, et c'est normal, de l'investissement, de l'achat, des aménagements, etc. Mais je me dis qu'il y a peut-être des personnes qui s'interrogent, mais après, le fonctionnement, comment tout ça tourne. Donc, donner quelques éléments là-dessus. Je disais tout à l'heure que quand on a pris la décision finale au conseil d'administration d'y aller, voilà, c'est en intégrant aussi ce genre d'éléments. Du coup, comme on l'a dit, le point central de l'activité, de l'origine du projet, c'est le centre de loisirs. Et du coup, on va le déplacer de l'école. Voilà. Donc finalement, il y a un transfert, aussi bien des financements obtenus que des charges, de l'école sur ce bâtiment. Et en fait, pour la grande majorité de ce qui va être proposé, on est dans cette logique-là. Donc on n'est pas dans une optique d'aller chercher des sous chaque année pour faire fonctionner particulièrement. On n'a pas prévu de recrutement à ce jour particulier. C'est plus un redéploiement, réorganisation de l'équipe actuel. Et donc voilà, donc je dirais qu'il y a une bonne partie du fonctionnement qui est déjà dans notre budget et dans notre fonctionnement habituel. En parallèle, bien sûr, mais comme toutes les beaucoup d'associations ici, quand on développera de nouvelles activités, de nouveaux projets, voilà, on ira chercher des sous autant que possible, évidemment. Et puis autre chose, c'est que comme on a voilà, une salle spacieuse, une capacité d'hébergement, l'idée, c'est de pouvoir aussi le proposer à la location, les week-ends notamment, là où le bâtiment n'est pas occupé par nos activités habituelles, pour des séminaires, des formations sur un jour, deux jours, pour faire rentrer aussi un peu de sous en autofinancement.
0: Une dernière question, c'est au-delà de du rôle que vous occupez au sein de la MJC Centre Social, individuellement, pourquoi vous êtes convaincu de la pertinence d'ouvrir ce lieu ?
1: Parce qu'on sait depuis quelques temps, maintenant, qu'il y a énormément de besoins, d'envie, de dynamique existante ou qui ne demande qu'à exister sur ce territoire. Et que du coup, d'offrir de nouvelles possibilités, moi je suis persuadé que ce sera peut-être un peu difficile, voilà, mais qu'à terme, d'offrir un lieu qui, pour moi, s'inscrit dans être ensemble, vivre ensemble, faire des choses ensemble, prendre en compte tout le monde, voilà, moi c'est ça qui me motive.
3: Vraiment, j'y pense tous les jours à ce projet, de par ma fonction. Et mon premier point vient, et on peut l'oublier parfois, sur l'équipe salariée, l'équipe enfance. Je pense aux directrices des accueils de loisirs, je pense à Amandine, à Isia, à Morgane, à Julie, qui vont pouvoir travailler dans de bonnes conditions, autant en hiver qu'en été, avec des espaces aménagés pour les enfants, et qui seront dans bonnes dispositions, du coup, on va dire, physiques et psychologique pour tenir ce travail-là indispensable d'être avec les enfants les mercredis et tous les jours des vacances scolaires de 8h à 18h.
2: Et oui, moi je rajouterais juste effectivement qu'en tant que maman, j'ai beaucoup de plaisir à me projeter dans cette maison et à me raconter voilà, que ça servira à tous les enfants drômois pour venir passer du temps et découvrir les joies de la vie collective dans ce très beau jardin.
0: Est-ce qu'il y a des actualités qui concernent la MJC ? Parce que bon, c'est pas souvent que la MJC, Centre Social, Linichaise, vient sur les ondes de Radio Saint-Fé. Est-ce que il y a des... Je crois qu'il y a le programme de la rentrée qui est déjà sorti avec les nouvelles activités. Voilà.
3: Oui, en effet, la plaquette est déjà sortie. Ça fait une semaine maintenant, 2026-2027. Donc, vous pouvez y découvrir toutes les activités régulières de l'année prochaine. Et à plus court terme, on a les centres de loisirs pour l'été avec des séjours prévus autant pour les 6-11, pour les 11-14 ans. La programmation secteur jeune que vous pouvez retrouver sur le site internet et sur les réseaux sociaux. Et des actions famille aussi au mois de juillet.
0: Super. Et donc pour cet appel à dons, vous pouvez retrouver le lien du Hello Asso soit sur le site internet de la MJC, soit sur la page de cette émission sur le site de Radio Saint-Fé. Et sinon, vous allez sur Hello Asso et vous tapez MJC Centre Social Nini Chaise ou juste Nini Chaise. Et vous tombez sur cet appel à dons. Je vous rappelle qu'il est jusqu'au 10 juillet. Donc c'est vraiment le moment d'en parler autour de vous, voilà, pour que ça puisse se concrétiser. Merci à vous trois d'être venus en parler dans le studio.
1: Merci. Merci à vous.
0: Et on espère vous recevoir au moment de l'ouverture, quoi.
1: Avec plaisir.
3: C'est noté.

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1: Et je dis ça parce que pour moi, tout converge, d'ailleurs dans converge, il y a le féminin et le masculin, je vous dis juste en passant, con et verge, voilà.
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1: Salut à toi, salut à vous. Et bienvenue en ce lundi 15 septembre 2025 à l'écoute de
10: Pinball Bizarre.
1: Une proposition collective enjouée au croisé du dance floor et de l'apéro triboule.
11: Le thème du jour, cerf. Ça sert à quoi les bois du cerf ou de serrer les dents ?
12: Ça sert à rien. Ça sert à rien les gars, les filles. On serre les fesses, on serre les ronds.
13: Il y en a qui nous l'ont dit avec certitude, hein, faut qu'on serre la ceinture.
1: Ah ouais ? Ben moi je me dis, pourquoi pas aussi en ce temps de rentrée on pourrait se serrer les coudes.

0: Get your Brits out. C'était Niqab. Je vous en parle tout à l'heure parce qu'il y a eu une sacrée polémique cet été. Vous avez peut-être suivi. Mais oui, vous êtes sur Pinball Bizarre et ils sont tous et toutes là dans le studio B de Radio Saint-Fé en direct. Il y a ici Matt Ariel. Salut Matt.
1: Hello, salut à tout le monde.
0: Il y a Mo.
2: Oui, bonjour tout le monde, bonsoir.
0: Et Jaxi en régie.
3: Ouais.
0: Et nous sommes là, donc vous avez compris, pour parler, pour développer sur le thème complètement incroyable du CERR, C-E-R-2-S-E-R-R-R. Et tu commences, toi, Jaxi, par serrer les rangs, c'est ça? Serrer les dents, les rangs.
4: Est-ce que vous entendez ça?
0: Alors, nous, un peu, mais les auditeurs, les auditrices...
2: Ah, peut-être plus là.
4: Et vous savez ce que c'est?
2: Une marche?
4: C'est le bruit des bottes de poireaux. Alors, les bottes de poireaux, effectivement, c'est la saison, ça va recommencer. Et ça fait quelques mois qu'on nous appelle à serrer les rangs. Bien sage, puisque se profile la guerre.
1: Enfin, depuis le temps qu'on en parle.
4: Eh oui. Le grand méchant Poutine et les islamistes nous menacent. Au secours! Pour nous sauver, heureusement, nous réarmons la France. Et ça coûte un pognon de dingue! Mais c'est pour notre bien à tous. Normal donc de serrer les rangs. Et donc de se serrer la ceinture. 15 euros de TVA de plus par mois sur le prix de chaque abonnement au réseau électrique d'Enedis. Tu peux toujours surveiller ta consommation. Tu les paieras quand même tous les mois. En proportion. Qui paye le plus? Les pauvres. Des jours de carence en plus sur les arrêts maladie. Qui sait qui va aller bosser avec la grippe pour la refiler à ses collègues? Les pauvres. Alors il va falloir serrer les dents si vous en avez encore. Quelle idée d'être pauvre aussi. Surtout dans un pays dirigé par un VRP des ultra-riches qui s'obstine à maintenir des gouvernements illégitimes pour dérouler jusqu'au bout son projet. Thomas Piketty, qui a écrit « Le capital au XXIe siècle » en 2013, nous a démontré l'abus actuel des revenus du capital et même que les ultra-riches se tirent une balle dans le pied en continuant comme ça. Mais bon, Piketty, c'est pas vraiment un anarchiste. Enfin, oui, certes, il a milité un peu à lutte ouvrière quand il était petit, mais de retour du MIT dans le Massachusetts, Dominique de Villepin, le premier ministre du président Chirac d'alors, lui confie la création de l'école d'économie de Paris. Et puis il bosse même pour Ségolène Royal dans un gouvernement socialiste. Donc il est clairement caca-pépitaliste. Mais il se défend un capitalisme respectable. Bon, certes, je résume à l'extrême, mais franchement, le bouquin est assez gros et si je le résume plus, ça va être un peu long sinon. Bref, Piketty, à grand renfort de statistiques, démontre qu'on vit un retour à un niveau de revenu du capital équivalent. Donc le revenu du capital, donc c'est juste celui que tu as parce que tu as plein de thunes. Et donc pas parce que tu bosses, juste parce que tu as plein de thunes et que tu as su les placer élégamment. Le niveau de revenu du capital est équivalent à celui des années 1910. Et ça, il l'a écrit en 2013. Parce que depuis 2017, ça s'accélère. Vous savez, 2017, l'élection du président placée par les riches. Là. En gros, la moyenne mondiale des revenus du capital depuis qu'on a des données statistiques, c'est à peu près 5%. Et en ce moment, on est mais vraiment très largement au-dessus, comme en 1910. Et ce n'est mécaniquement pas tenable. C'est forcément au détriment du revenu du...
2: travail.
4: Du travail, ben voilà. Et en bref, si vous avez 1 à 3 millions d'euros bien placés, que vous n'avez pas besoin de travailler pour vivre et un loyer à payer, bah, vous vous inquiétez pas, hein, ça va. Sinon, bah, vous ne pouvez que vous appauvrir. Piketty démontre que c'est intenable et que même pour les riches, le système ne peut qu'exploser. Et alors, comment on peut faire pour s'en sortir? Parce que...
1: Moi, je crois que les riches, ils ont trouvé leur idée.
4: Ah ouais. En tout cas, la dernière fois, il a fallu deux guerres mondiales, tu vois. Donc rassurez-vous, parce qu'avec les tarés qu'on a aux manettes en ce moment, dans toutes les grandes puissances, il n'y en a peut-être pas pour longtemps.
1: Mais voilà, c'est ça. Chaque fois qu'il y a une petite contestation, ils aiment bien balancer une petite guerre.
4: Voilà. Alors, si vous n'avez pas encore lu 1984 de George Orwell, bah, c'est le moment, parce que toute ressemblance avec les faits actuels auront été tout à fait anticipées. Sauf que les micros et caméras ne sont pas dans ton appartement, mais directement dans l'ordiphone qui est dans ta poche ou dans ton sac. C'est la lutte des classes mondialisées. Les capitaux, contrairement aux travailleurs, ont le droit de circuler. Et on voit bien qui est en train de gagner cette lutte des classes mondialisées. Ben oui, mais les caisses, elles sont vides, nous dit-on. Ben forcément, si tu gardes la tirelire de tes enfants et que tu la vides périodiquement quand ils en ont besoin, ben il n'y en a plus dans dessous. Alors, pour assurer la compétitivité de nos champions nationaux, pour se battre sur les marchés mondiaux, il faut leur permettre d'échapper à la pression fiscale et à la pression du coût du travail, les choupinous, quand même. Et si, comme tout le monde, tu ne regardes que le montant net en bas de ton bulletin de salaire, la réduction Fillon, ça se voit pas sur ton bulletin de salaire. Enfin, presque pas, parce que c'est une exonération des cotisations sociales patronales. Mais par contre, ça se voit bien dans le trou de la Sécu. Hein ? Alors, bon, les cadres ne cotisent plus au régime général des retraites sous le statut cadre. Bah, ça fait des sous en moins dans les caisses. Quand dans le même temps, on est en plein pabiboum et que la Caisse nationale d'assurance vieillesse doit quand même verser les retraites des cadres retraités qui avaient cotisé avant. Bah mince, il n'y a plus de sous dans la caisse, vous vous rendez compte ? On va à la banqueroute, hein. Serrez les rangs, hein, parce que sinon les agences de notation vont nous mettre une mauvaise note. Serrez les rangs jusqu'à 64 ans ! Les cadres actuels, heureusement pour eux, peuvent cotiser auprès de caisses privées. Caisses privées qui n'ont pas encore de retraite à payer, donc qui peuvent spéculer à loisir avec toute cette thune. Rassurez-vous, amis cadres, ces cotisations dans le privé sont déductibles des impôts sur le revenu. Elle est pas belle la vie, ça vide même les caisses de l'État. De toute façon, l'école, l'hôpital, ça coûtait trop cher. Et puis si t'es ultra riche, il y a de très très bonnes cliniques privées, ne t'inquiète pas. Alors serrez les rangs. Oui, les rangs d'oignons, les rangs de patates, de choux, de topinambours, parce qu'il va falloir avoir de quoi bouffer localement pour résister par tant de blocages. Un petit avis à nos concitoyens gendarmes, policiers, CRS, militaires, dont Retailloyo appelle à serrer les rangs pour défendre les intérêts des ultra-riches. Est-ce que vous vous rendez compte que vous aussi, vous êtes des travailleurs salariés quelque part ? Alors le 18 septembre, on serre les rangs contre la misère. Et puis... les va-t-en en guerre.

0: Téléphone, 1982.
1: Bah oui, avec Serré. C'est un beau final, moi, je trouve.
0: Et du coup,
1: du coup, le cerf.
0: Est-ce que la biche, le cerf, le... il y a un lien?
1: Ah oui, je vais tout vous dire.
0: Ah,
2: qu'est-ce que je veux dire?
1: Je veux effectivement vous parler ce soir du cerf de nos belles régions, c'est-à-dire le cerf élaf. Il s'appelle le cerf élaf, c'est le nom de l'espèce qui est par chez nous. Parce qu'il y en a plein, en fait, des cerfs.
0: Le cerf énaf?
1: Élaf.
0: En boîte? Non, pardon. Le pâté énaf, ça vient de là. Ah.
3: Moi, je connaissais le cerfa, 27 treux, 3...
2: C'est le même cerf, c'est le même cerf, cerf, ouvre-moi. Où le chasseur me tue. C'est le même.
1: C'est ça, exactement.
0: On te laisse pas faire, Manu. On te détruit ta chronique à chaque fois. C'est nul.
1: Parce que, comme je voulais vous parler du cerf élaf, je suis allée lire l'article sur le cerf sur le site de la LPO de Rhône-Alpes, la Ligue pour la protection des oiseaux, qui, comme son nom l'indique assez mal, s'intéresse en fait à tous les animaux sauvages, y compris les grands herbivores. Et donc voilà le cerf. Alors précisons que le cerf, c'est le nom qu'on donne au mâle. Et que la femelle, c'est la biche. Et que, bon, y a encore des noms pour les jeunes, le daguet, la bichette. Bref, bon, pour être donc parfaitement inclusive, je vais vous parler ce soir de biche-cerf. Voilà.
2: Yes.
1: Donc, biche-cerf est le plus grand mammifère de la faune locale. 1,40 m au garrot pour le mâle, 200 kg facile. Biche-cerf est beaucoup plus grand que le chevreuil qui avec qui il est souvent confondu par les gens qui, comme moi, ne sont pas forcément très naturalistes. Donc vraiment très grand égale cerf-biche.
0: Okay. Parce que sinon, on confond avec quoi?
1: Avec le chevreuil. Souvent, les gens disent « Ah, j'ai connu une biche. » Non, pas
0: et
1: pareil.
0: Alors, le chevreuil, c'est chevreuil et chevreuil?
1: Voilà, exactement. C'est un terme, merci Jaxi, c'est un terme épicène. C'est-à-dire qu'on peut dire chevreuil pour les deux, pour la femelle.
0: Donc la biche n'est pas la femme du chevreuil, c'est d'accord.
1: Non, le chevreuil, c'est un terme épicène. Et si tu veux préciser la femelle chevreuil, tu dis la chevrette. Et le mâle, on dit le brocard. Voilà.
0: Mais c'est le brocard.
1: Le brocard, ouais, chevreuil. Et ça, c'est 60-70 cm au garrot. Donc rien à voir, tu vois, dans la taille. Et puis surtout, le chevreuil, il y a ce qu'on appelle le miroir. C'est-à-dire les fesses, si tu lui mates le cul, tu vois, tu vois un miroir, un cœur blanc de fourrure blanche. Et ça, c'est le chevreuil qui court comme ça dans ses phares.
2: Et c'est hyper inclusif à voir chevreuil, en fait, finalement.
1: Chevreuil. C'est chevreuil, voilà, c'est épicène. Mais nous, ce soir, nous parlons du cerf. Nous parlons de biche-cerf. Biche-cerf est herbivore. Et elle mange donc des feuilles, broute de l'herbe, elle rumine même. En hiver, elle peut se rabattre sur des buissons, des jeunes arbres. C'est donc une espèce qui modifie pas mal nos paysages naturels. Donc elle est assez surveillée. Et on croit souvent que c'est un mammifère de la forêt, mais en fait, son milieu qu'il préfère, c'est les milieux ouverts, les milieux semi-ouverts, les clairières, les prairies, les steppes, les pelouses même d'altitude, les hauts plateaux du Vercors, par exemple. Car biche-cerf aime bien prendre un peu d'altitude. Voilà, c'est pour ça qu'ils ne sont pas loin, en fait. Biche-cerf peut même descendre très près de nous. Biche-cerf habite dans la Gervanne, biche-cerf habite partout. Et donc, si je continue un petit peu la liste des faits fascinants sur cet animal, je vois que vous vous endormez, mais non.
2: Pas du tout.
1: C'est donc le mâle qui porte ses bois ramifiés caractéristiques, parce que souvent, comme dans la nature, c'est toujours un peu le mâle qui doit faire preuve de plus d'esbroufe que la femelle. Vous avez remarqué, c'est souvent...
0: Ça sert qu'à ça.
1: C'est lié à la compétition de la période des amours, tu vois, les bois...
0: Parce que ça n'a pas l'air super pratique, quoi. De se prendre dans les branches de temps en temps, ça va être chiant en plus.
1: Ouais, c'est vrai, c'est vrai. Mais voilà, c'est un ornement qui doit plaire à la biche, tu vois. Et puis après, tu les as vus, ils se tapent les uns contre les autres, les mâles qui compétitionnent.
0: Enfin, je les ai vus en vidéo, merci les naturalistes. Mais...
1: Voilà, et les bois, vous savez pas, mais ils tombent chaque année.
2: Ah, et j'allais te redemander parce que j'avais entendu ça.
1: Ils tombent,
2: ça.
1: Vers mars, enfin à peu près.
0: Moi,
1: quoi.
0: Je croyais qu'ils pelaient.
1: Et alors, ils repoussent aussitôt, voilà, et ils sont recouverts d'un velours qui est irrigué, qui est nourrissant, un peu comme un placenta, si tu veux, le velours autour des bois. Mmh. Et après...
0: Placenta des bois. Okay.
1: Tu vois ce que je veux dire, autour des bois, c'est ce velours, et ils tombent, ils se les frottent, et effectivement, le velours tombe, et après, ça fait ces grandes ramures sur le mâle, donc sur le cerf, et puis voilà.
3: Est-ce que ça repousse à chaque fois plus grand ou ça reste toujours la même taille?
1: Effectivement,
3: ou...
1: alors j'ai pas lu jusque-là dans le détail, mais je crois que tu peux savoir à peu près l'âge du cerf au nombre de ses ramifications.
0: Donc en gros, période des amours, il fait pousser, ça pousse quoi. Et puis
1: c'est
0: après,
1: pas période des amours, c'est avant, donc c'est au printemps.
0: Au printemps,
1: voilà,
0: après,
1: il
0: fait son beau, et puis à la fin, une fois qu'il y a eu reproduction, ça tombe parce que l'hiver, il a autre chose à faire que de se trimballer avec ça sur la tête quoi.
1: Ouais, voilà, ça tombe vers mars et ça repousse juste après, en fait, je crois.
0: Ah, ça tombe en mars.
1: Voilà, c'est ça.
0: Donc, il se cogne quand même ça,
1: ça
0: tout l'hiver.
1: Ça repousse aussitôt, ouais.
0: Mmh. Okay.
1: Voilà, et je voulais vous en parler aujourd'hui, notamment parce que la période du brame, ce qu'on appelle le brame, c'est ce chant des amours. Fais-nous écouter, Jack.
3: C'est en ce moment, je crois.
1: C'est en ce moment. Ça a commencé début septembre et ça a à peu près jusqu'à mi-octobre. C'est ces cris rauques assez impressionnants qu'on entend. C'est presque un peu, on dirait un peu une tondeuse depuis lointain, mais en fait, c'est de plus en plus pathétique à mesure qu'on s'approche.
3: Donc, ouais, il fait ça avant de faire l'amour. C'est pas faire l'amour qu'il fait ce bruit-là, c'est pas quand il fait l'amour.
1: Oui, c'est ça, ils sont pas en train de copuler là.
2: C'est mignon que tu dises pas, ils sont en train de chanter.
1: C'est là où on voit toute la distance. Le ciel. Et donc, le brame du cerf, aller écouter ce brame, en fait, ça connaît un engouement naturaliste, on va dire, ou plutôt donc, touristico-naturaliste,
2: oui,
1: on va dire, parce que, en fait, les naturalistes, je sais pas si vous en connaissez de près. Mais si vous en connaissez de près, vous savez que c'est une sacrée engeance de voyeurs et de mateuses à la jumelle ou à la longue vue. Il n'y a pas moyen d'avoir de l'intimité dans les zones sauvages trop proches des villages. Donc, c'est vrai, on pourrait quand même se demander, c'est carrément indécent. Pendant la période des amours, les mecs ils vont mater avec des jumelles et tout, ils viennent écouter et tout. Mais, laissez donc ces animaux s'approcher, s'apprécier et copuler tranquille, bon sang. C'est assez fou quand on y pense, trouvez pas?
2: Moi, je trouve ça dingue d'aller mater attentivement.
3: Je pense à tous les moustiques qui s'occupent de nous pendant que nous, on est en train de faire l'amour. Tu vois, on est tac, on est dans la nature, on fait l'amour tranquille. Et puis,
1: c'est la monnaie de sa pièce, mon sauvage.
3: C'est peut-être ça, voilà.
1: Mais moi, je trouve ça hyper intrusif. Je trouve que c'est une intrusion généralisée dans l'intime sauvage. Et,
0: Non, mais les naturalistes, quand il y en a un, ça va.
1: Mais en vrai, par chez nous, là, pour le cerf-biche, pour parler de cerf-biche encore, ça occasionne un dérangement. Enfin, cette ruée vers les zones où cerf-biche brame, et bah voilà. Donc, ça commence à devenir un problème. Alors, j'avais entendu dire ça, que c'était un problème, notamment par chez nous, là, dans le Vercors. Donc, j'ai parlé avec un éco-garde du département. Donc, mon idée, c'était que la surfréquentation causait du dégât et je lui demandais quelles pouvaient être les solutions. Est-ce qu'il fallait aménager d'autres sites d'observation, construire d'autres sentiers, des itinéraires, d'autres observatoires, voilà, où on pourrait mater sans déranger. S'il fallait convoquer l'ONF, le parc naturel régional, la réserve des hauts plateaux, je ne sais pas comment se mettre ensemble pour faire tout ça. Il me dit non, il faut juste arrêter d'en parler.
0: Bah merde, raté.
1: J'ai dit voilà, c'est ce que je suis en train de pas faire, mais...
0: Alors, on est en train de ne pas arrêter d'en parler.
1: Mais pour me faire pardonner, je vais délivrer son message à l'éco-garde en question. Il dit, parce qu'en fait, depuis plusieurs années, il et elle, ils font des suivis de population de cerbiches et aussi des suivis du nombre de gens qui viennent les mater pendant le brame. Et lui, il dit qu'en fait, cerbiche, ça va bien. La population se maintient à peu près. Et par contre, la population de gens, elle augmente un peu, mais ça va. Ça va. Et quand il dit ça va, devinez combien de gens on parle qui viennent mater le brame du cerf juste dans le Vercors, là, dans le site que je ne citerai pas pour pas inciter les gens à y aller.
3: Il y a combien de retraités? Juste
1: pendant la période du brame, c'est-à-dire septembre, mi-octobre.
2: Il y a aussi d'autres retraités.
0: Pendant un mois.
1: Voilà,
0: un mois
1: c'est
0: cumulé.
1: Ça. Un peu plus, ouais.
2: Combien qui viennent pendant
1: Donc s'il pleut beaucoup, dans la saison, c'est 2500 personnes qui viennent mater, quoi. Avec les appareils photo et tout, quoi.
0: Sur un mois, ça fait.
1: Et s'il fait beau, si on a un beau mois de septembre.
0: Bah, ça fait presque.
2: Combien par jour?
0: 10 par jour, en fait.
1: 3500 au maximum.
0: Ah ouais,
2: ça fait beaucoup plus.
1: Donc ça
3: une centaine par jour.
0: Ouais, 100 par jour.
1: Donc là, on parle d'un seul site.
2: Ouais.
1: Et il dit, lui, en fait, nous, on a des moyens. Avec les espaces naturels sensibles du département, on est 10.
0: Ils ont un compte TikTok, ils les prennent en photo, comme ça on peut suivre.
1: Non.
0: On dit, ah non, pardon.
1: Ils disent, nous on ça est 10, on peut se relayer. On peut se relayer les agents pour expliquer aux gens par où passer, comment ne pas sortir des chemins, comment aller aux différents observatoires, ne pas sortir des observatoires, comment regarder, écouter, être voyeur sans gêner. Donc on peut vraiment les canaliser, ces gens. Donc finalement, c'est pas mal qu'il n'y ait qu'un site hyper connu et que bah, nous, on est là et on canalise les gens, en fait. Voilà, ils évitent et ils limitent les problématiques de divagation touristique.
3: Ça fait un peu zootoirie quand même, non?
1: Et ben voilà. Et c'est, la question, c'est juste, est-ce que tu as envie de faire ça? Et moi, je crois que du coup, je n'ai juste pas envie d'y aller, en fait. Et j'ai envie de les laisser bramer tranquille. Mmh. Et d'ailleurs, bah, c'est ce que je vais faire. Voilà. Et de Serbiche, on passe à Biche. Hein, oui. Biche, parce que Mo, toi, t'as fait un petit enregistrement pirate. Ouais. T'as fait un bootleg.
0: C'est ça, il paraît.
2: J'y vais.
0: Attends, parce que...
1: Explique-nous, c'est quoi cet enregistrement?
2: Ah, mais je croyais que j'expliquais après, mais pas de souci, j'improvise. En fait, je suis allée aux rencontres ad hoc ce week-end, et il y avait aussi d'ailleurs Joe DeJaxi que j'ai vu. Matt était avec nous par le cœur. Et en fait... On a vu des... Alors, aidez-moi aussi, vous y étiez. On a fait les rencontres ad hoc. Est-ce que tout le monde... Oui, je rediscute.
1: Du film documentaire sur le circuit, mais on parle surtout du concert. Du samedi.
2: Oui, pardon, je me suis perdue.
0: Vendredi soir, petit, c'était génial.
2: Exactement.
0: Ils ont fait 2h30,
2: parce que le
0: top.
2: Vendredi soir et le samedi soir, ils font apéro-concert à 18h. Et le et samedi, il y avait Matt Abiche. Et Matt Abiche, je me suis dit, ça peut rentrer dans le thème quand même.
0: Et tu as sorti ton petit téléphone.
2: J'ai sorti mon petit téléphone. Oui, je voulais dire que c'est un enregistrement sauvage. Et ça donne ça, puisque nous parlons de nature sauvage.
1: Et elles reprennent qui? Les Stray Cats.
2: Oui, Matt, c'est quoi qu'elles reprennent? Tu le disais super, mais aussi.
3: Stray Cats, trut.
2: Stray Cats, hein, c'est ça hein, qu'on dit.
1: Et Matt Abiche.
2: Ouais. Et oui, et Matt Abiche, c'est pas grave si je parle un peu parce que je voulais préciser que Matt Abiche, c'est un groupe mixte. Ça, c'était sympa, je trouvais. Il y avait quatre nanas devant et il y avait le batteur derrière, le pianiste derrière. Et devant, il y avait.
1: Trombone.
2: Ah, c'est joli.
1: Trombone, saxophone, clavier.
2: Bravo. Ouais. Il y a des
1: batterie
2: cuivres,
1: basse.
2: Il y a aussi une chanteuse.
1: Et la chanteuse, ouais.
2: Même si tout le monde chante un petit peu, mais elle chante plus. Attendez, mais du coup, c'est moi qui n'ai pas mis assez fort, je crois. Si, j'ai fait assez fort.
0: Ouais, j'avais baissé pendant qu'on parlait, quoi.
2: Ah, pardon. Tu peux remettre, ouais.

0: Les mots de mots, défi de mots, total impro pour vous servir. Un cerf volant? Ah oui? Non. Moi biche. Moi biche. Ouais, bicerf. Sert à quoi de voir que ça sert un verre? Ah oui, sers-moi un verre. Je n'ai plus de certitude. Ça me dessert. Ça me dessert et en même temps, je m'en resserre encore dans ce cercle, de ce cerceau qui me serre. Oh, mon cerveau, mon cerveau. Oh, mon cerveau est sous une serre, ça chauffe, ça chauffe. Mais, ah, c'est pas si évident de se serrer les coudes, c'est pas si évident. Oui, désolé, mais là, ça se resserre, là, l'étau se resserre. Je n'arrive plus à trouver à quoi ça sert en fait, à quoi ça sert de vivre. Non, quand même, j'en suis pas là. Non, la dernière fois, je me suis dit, je vais faire serveuse. Oui, serveuse, ça peut permettre de rencontrer du monde, ça permet de servir des verres, c'est vrai aussi, et ça peut aussi servir des desserts, mais bon, je me répète. Alors, serre-moi fort. Je me serre fort. Et puis, alors, j'y vais. Allez, c'est parti. Fais gaffe au gaz à effet de serre, ouais. Et le nucléaire, non, ça fait des effets de serre. C'est... Oh là là, mais c'est pas possible. Mais comment on va s'en sortir, s'en servir de tout ça, de cet humain que je ne comprends pas toujours et qu'en même temps, je continue malgré tout à aimer. Ah ouais? Ouais, non, mais en fait, ok. Allez, c'est parti. J'ai dit, nous nous serrons les coudes et c'est parti. Et puis jusqu'au cercueil, parce que... Ah oui, non, c'est vrai qu'à un moment donné, je vais aller dans le cercueil. Mais moi, non, pas avec un cercueil. Non. J'ai dit compost. Mais ça, c'est une autre histoire. En tout cas, resserrons-nous. Oui, serrons-nous fort dans les bras. Oui, de la tendresse. Et puis, soyons comme des petits fans. Des petits fans, c'est trop tendre. Une biche, c'est tendre. Bah oui. Une biche est tendre. Eh ben, voilà, c'est parti. Maintenant, je suis prête. Nous sommes prêts. Tout le monde est prêt. Allez, dans le studio B, l'écho sert. Nous nous mettons en mode, c'est parti. Nous sommes partis. Nous prenons notre envol. Et nous sommes des cerfs volants. Le disque. Cerfs volants. Mais oui.
1: Pour dominer et pour les dominants s'en servent sur les dominés pour continuer à les dominer.

0: Et donc, on écoutait La Commune de Paris. C'est sur le vinyle Atomix Bongos de Laurence Vasseur. J'espère que ça vous a plu quand même.
1: Et oui, puis, très jolie dissonance.
0: On va rester un petit peu dans l'histoire. Et puis, voilà, c'est le thème, c'est Serre. Moi, j'ai pensé à Serre-Ponçon parce que c'est une jolie petite région, Serre-Ponçon. Alors, un petit peu d'histoire.
2: Ces eaux et le village qu'elles bordent semblent être un petit coin tranquille et ordinaire. Et pourtant, Savines-le-Lac, dans les Hautes-Alpes, à 30 km de Gap, est la commune la moins froide de tout le département. Et cela est dû à la présence de ce lac artificiel de 2800 hectares, le lac de Serre-Ponçon, créé en 1961 et qui a réchauffé tout le périmètre. De l'eau, de nouveaux animaux, une météo changée, comment l'équilibre de toute une communauté a-t-il été chamboulé ? Plus grande retenue d'eau de France et deuxième lac artificiel d'Europe, Serre-Ponçon est le résultat d'une histoire incroyable que nous allons vous raconter.
3: Autrefois, on pourrait dire hier, de vieux villages, des bourgades endormies se dressaient au fil de la vallée. Rien ou presque n'avait changé depuis des siècles, sinon que lentement, parce que l'existence était rude, le pays se dépeuplait. Vieille maison, vieille méthode, gestes quotidiens toujours et toujours répétés. Un assoupissement progressif dans le temps qui coulait goutte à goutte, à petit bruit, comme l'eau des fontaines.
2: 1953. À l'époque, le lac de Serre-Ponçon n'existe pas encore. À la place, il était en fond de vallée, un vieux village de montagne qu'on appelait Savines. C'était le village natal d'Henri, 78 ans.
4: Alors ça, c'est le vieux village de Savines, oui, avec son église. Ça, par contre, c'était l'avenue qui montait du vieux village de Savines à la gare de Savines. Avant, dans tous les bistrots, il y avait une partie de cartes le soir. Maintenant, c'est fini.
5: Mais ça, à Savines, on n'y croyait pas trop parce que un ouvrage aussi impressionnant dans un pays où il ne se passait pas grand-chose, ça paraissait invraisemblable. Le 3 mai 1961, une date restée mémorable, c'est le jour où on a dynamité ce qui restait de sa vie.
3: Brusquement, le tonnerre se déchaîna.

0: fracas des explosions, le vieux Savine disparaissait dans un formidable nuage de poussière.
1: Dans un fracas de tonnerre, la cheminée et l'usine de Savine sont tombées en poussière hier à 16 heures. Savine, l'un des deux villages qui, avec Ubaye, sera bientôt recouvert par les eaux de la Durance. Ce 1er avril était le premier jour du deuxième trimestre de l'année, celui de la fonte des neiges. Dans trois mois, l'eau qui est à la côte 710 arrivera à la côte 760. Et à Serponçon, hier, de nombreuses personnalités de l'EDF, entourées messieurs Mignon et Berthier, préfets des Basses-Alpes et des Hautes-Alpes, venus assister à la mise en eau définitive du plus grand barrage en terre d'Europe. Après avoir coupé le ruban symbolique, monsieur Mignon pressera le bouton qui commande la vanne de dérivation. Le barrage de Serponçon commencera à se fermer lentement.
0: Mais sur ces ruines nécessaires, un présent tout neuf s'est épanoui. Et si l'église a changé de visage, son clocher veille toujours sur le troupeau du village, elle enseigne qu'après la mort vient la résurrection, et la prière est la même dans la clarté multicolore des vitraux d'aujourd'hui. Tout est neuf à Savine, l'église, la poste, la mairie, les maisons. Un magnifique pont enjambe la Durance.
1: Tandis qu'un nouveau Savine se construit plus haut là-bas, un monde révolu disparaît dans ces régions et les espérances se tournent vers la prodigieuse énergie qui va naître des eaux de la Durance. Hier, 1er avril 1960, une page de l'histoire économique de la Provence vient d'être tournée.
2: Les gens de Savine étaient presque tous partis. Et on est resté 27 familles à Savine. Et au départ, quand on est resté à Savine, les gens disaient qu'on était fous, quoi. Il n'y a plus personne.
3: Tout comme Henri, Roger est un ancien du village. Ces images du vieux Savine, c'est lui qui les a tournées dans les années 50. Il avait 18 ans. Et à cette époque, il était loin d'imaginer qu'il ne finirait pas ses jours ici.
4: Ça a été très dur, principalement pour les anciens du village, parce qu'ils avaient passé toute leur vie ici, ils avaient leurs racines. Et du jour au lendemain, ils se sont vus vivre ailleurs.
2: L'enfance qu'on a eue, avec tous les amis, ça c'est terrible.
3: Si aujourd'hui cette époque est révolue, c'est parce que le village n'est plus. Il repose désormais au fond du lac de Serponçon. En 1955, EDF, en association avec l'État, décide de construire une grande retenue d'eau dans la région. Le barrage allait permettre de réguler le niveau de la Durance, rivière de Provence, qui connaissait de fortes crues à cause des pluies en automne et de la fonte des neiges au printemps. Un projet noble, mais pas sans dommages collatéraux. Les Savinois se voient forcés de céder leurs terres et de laisser le village être englouti par les eaux. Après cette terrible épreuve, les Savinois ont reconstruit leur nouveau village au bord du lac, connu aujourd'hui sous le nom de Savine-le-Lac.
4: C'est plus du tout le même genre de vie, c'est plus du tout la même architecture. Puisqu'on a voulu faire de Savine, il suffit de regarder l'église, on a voulu faire quelque chose de nouveau, dans l'air du temps, j'allais dire.
0: Pour le flot accru de la circulation, de bonnes routes touristiques ont été aménagées. La voie ferrée, elle aussi, a subi sa cure de rajeunissement. Et il fait bon pour le touriste rouler à travers un paysage dont on ne soupçonnait pas jusqu'ici la beauté. Étonnons-nous après cela de voir Savine envahie de touristes et d'estivants, obligée de transformer sa place en parking international pour automobiles, heureux de découvrir avec le tourisme une nouvelle industrie.
3: De l'ancien village, il ne reste plus que cette petite chapelle. Construite en hauteur, elle avait été épargnée. Et le lac n'a pas seulement changé le décor du pays, il a aussi changé son climat.
2: La masse d'eau a porté de la chaleur dans le pays. Mais c'est surtout que ça a fait un cosin thermique.
5: Et ici, c'est un endroit où il fait beaucoup, beaucoup moins froid que nulle part ailleurs dans le département.
3: Si l'ancienne génération est nostalgique de Savine, d'autres profitent de ce coin de paradis. Tout l'écosystème des environs a été bouleversé par le changement de climat. Et bien sûr, avant la création du lac, on n'imaginait pas pêcher à Savine.
6: Dans les souvenirs engloutis, dorment là sous l'onde isolée, depuis qu'un barrage maudit a noyé ma verte vallée.
3: Roger, Henri et Jeannette sont les mémoires vivantes de Savine-le-Lac. Ils ne reverront plus le village de leur enfance, ils l'acceptent avec une pointe de nostalgie et ont laissé place aux nouveaux Savinois. Aujourd'hui, le lac de Serponçon est la deuxième plus grande retenue d'eau d'Europe et accueille des touristes venus du monde entier.
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8: Et nous parlons du cerf depuis le début et moi je voulais vous parler en particulier du flow et de l'engagement nécessaire de NICAP. NICAP, c'est un trio de rappeurs de Belfast, d'Irlande du Nord, qui existe depuis 2017. Et ils ont créé la polémique cet été et je voulais revenir là-dessus. Non pas sur l'Irlande, mais sur la Palestine. NICAP, c'est trois jeunes gars avec des attitudes de lascar bien posées et surtout des langues politiques bien pendues. Et ça, le pouvoir n'aime pas trop. Alors, ils s'illustrent bien sûr sur les revendications indépendantistes de l'Irlande du Nord. Il y a un des trois qui porte en permanence une cagoule avec le drapeau irlandais vert, blanc, orange sur la tête. Et leur nom, NICAP, ça veut dire rotule. C'est un hommage aux rotules flinguées par la milice à l'époque du conflit en Irlande du Nord. Donc, 30 années de guerre civile bien trash entre la fin des années 60 et la fin des années 90 à peu près. Ils chantent en anglais, mais surtout en gaélique irlandais. C'est une langue parlée par presque 40% de la population en République d'Irlande. Mais en Irlande du Nord, c'est considéré comme une langue régionale, bien sûr. Et je vous ferai écouter tout à l'heure un morceau où ils chantent en gaélique. C'est assez beau, c'est assez peu commun d'entendre cette langue, surtout alliée avec un flow de rappeur.
10: Et c'est comme en France, s'ils parlaient en gaélique à l'école, ils se faisaient taper dessus par les profs, non ?
8: Ouais, c'est ça. Et d'ailleurs, il y a un film qui est sorti, qui s'appelle justement NICAP, qui est sorti en 2024 et que j'ai raté, je ne sais pas où le voir, je ne sais pas où le trouver, qui raconte la façon dont ils se sont fait arrêter par la police et qu'ils leur parlaient en gaélique et les keufs leur disaient « Vous parlez en anglais !» Et eux, ils répondaient en gaélique et voilà, c'était... leur acte de bravoure fondateur. Donc on parle de NICAP et ils cartonnent au Royaume-Uni. Ils jouent à guichet fermé, ils font des tournées à guichet fermé et les choses ont commencé à vraiment tourner vinaigre quand l'un d'eux, Mo Hawa, pardon si je ne sais pas bien prononcer le gaélique, ça veut dire my friend, mon ami, l'un des trois donc qui s'enveloppe dans le drapeau du Hezbollah lors d'un concert à Londres.
10: Hezbollah libanais.
8: Le Hezbollah libanais, voilà, qui est considéré comme terroriste au Royaume-Uni. Alors, il se fait attaquer par le gouvernement anglais pour infraction terroriste. Donc, comme ils sont encore en procès, ils ont dû annuler leur tournée américaine. Et ils n'ont pas non plus pu se produire à Sziget, le gros festival de Budapest, puisque le gouvernement hongrois et son premier ministre, Viktor Orban, les ont pas laissés rentrer sur le territoire. Je cite Viktor Orban. Cela dérange beaucoup de gens que nous ayons interdit l'entrée en Hongrie à un groupe de rock antisémite et glorifiant le terrorisme. Il est important de préciser que la Hongrie est un îlot de liberté et de paix. Dans un monde en plein bouleversé, Viktor Orban qui parle. Ok, c'est bon à savoir, mec.
10: Il manque pas d'ironie.
8: Ouais, merci. Mais voilà. En France, NICAP, ils ont quand même joué aux Eurockéennes. Ils ont joué à Charleville-Mézières, mais la polémique qui est liée à leur soutien à la Palestine, parce qu'ils balancent des slogans et des drapeaux palestiniens à chacun de leurs concerts. La polémique, elle a commencé à enfler par la voix du CRIF, donc le Conseil représentatif des institutions juives de France. Puis après, c'est Bruno Retailleau, notre ministre de l'Intérieur. Fameux défenseur des libertés, lui aussi, qui a enchaîné. Donc ça a mis la puce à l'oreille du maire d'Hiver-Droite de Saint-Cloud, charmante ville des Hauts-de-Seine, qui a retiré sa sub au festival Rock en Seine. Moins 40 000 euros pour le cas, oui, c'est ça, pour le festival. Idem, la région Île-de-France, moins 195 000 euros pour le festival, plus les 150 000 euros d'aide indirecte. Bref, ça a fait mal pour Rock en Seine, mais ils ont gardé NICAP. Ils ont gardé NICAP, et après, en fait, c'est parce qu'on se rend compte que le budget pour eux, c'est du peanut. Vous savez, c'est quoi le budget de Rock en Seine ? 17 millions, s'il te plaît.
9: Ah, oui, quand même.
8: Ces énormes festivals me font vraiment.
11: Et tout ça pour ça en bière.
8: Pas très envie. Ouais. Parce qu'en fait, bah, c'est Jaxi qui en parlait. C'est l'homme d'affaires, c'est Mathieu Pigas qui détient AEG, qui détient Rock en Seine, qui détient les Inrecuptibles, Radio Nova. Voilà, c'est ça, lui, c'est un impertinent de la finance, soi-disant. Voilà, donc on ne s'inquiète pas, effectivement, pour Rock en Seine. Mais quand même, ils ont tenu bon face au retrait des subventions. Et NICAP a bien joué ce jour-là. Ce jour d'août, et quand on regarde les vidéos, c'est assez impressionnant, effectivement, des drapeaux palestiniens de partout, et ils scandent « Free Palestine !» avec tous les gens qui gueulent avec eux et tout. T'as l'impression que la France est remplie de gens qui soutiennent la Palestine. Ça fait chaud au cœur, mais bon, je sais pas, c'est peut-être juste... Voilà, puis ils mettent des messages en grosses lettres derrière eux, ça marque « Israël commet un génocide contre le peuple palestinien ». Puis après, ils changent de slide, encore un message adressé cette fois à ceux qui nous... on va dire gouverne. Le gouvernement français est complice, il vend, facilite le commerce d'armes à l'armée israélienne. Ça, c'est un peu, on est à Rock en Seine, t'as ça énorme sur la scène. Et puis free Palestine, les trois qui bondissent dans tous les sens, tu te dis, ah ouais, quand même, les mecs, ils se posent là, quoi.
10: Et est-ce qu'il y avait des messages antisémites?
8: Eh bien,
10: eh ben non.
8: Eh bien, non. Sachons le dire, effectivement, tu fais bien de poser la question. Alors moi, je voulais quand même tirer mon chapeau à NICAP et vous faire écouter ce morceau. Je vais encore mal le dire et je m'en excuse. Amok. Je ne sais pas comment dire, c'est du gaélique. Mm-hmm. Et en fait, c'est juste des lascars. Ils racontent comment ils sortent et ils se droguent la face.
9: D'accord.
8: Getting out.

0: Eh ouais, là on vient d'écouter la chanson Grazie Belli. Alors c'est là la prononciation, c'est comme le gaélique, hein, ça va être hardcore. Donc c'est Zenska Vokalna Grupa Uz Mali Tambouraski Ensemble. Donc l'ensemble tambourin, etc. Donc c'est de la musique serbe. Ah ouais, j'essaye de rester dans le truc serbe. Bon, on a rajouté du B, mais... Ah. Et pourquoi ? Mais parce que j'ai envie de parler de cuisine et puis j'avais pas envie de faire le lapin sauce chasseur avec du cerf. Donc je vais vous sortir l'histoire du Karađorđeva Snikla. c'est super facile ce soir. Alors c'est un petit plat qui est né en 1956 et en fait il a tellement fonctionné qu'il s'est même exporté un petit peu aux pays voisins, etc. Donc en fait on pourrait dire c'est un peu le cordon bleu. Le cordon bleu serbe, sauf que là, il est roulé. Alors en fait, l'origine, c'était le chef Milovan Stojanovic à qui on avait obligé de préparer un poulet Kiev pour un haut dignitaire d'Union soviétique qui venait rendre visite. On est en 1956, hein, guerre froide, etc. Vous en rappelez quand même. Après, le poulet, en fait, il n'y en avait pas. Il devait y avoir une grippe aviaire ou quoi, et à la peine... Face à la pénurie, en fait, il a décidé de faire son truc plutôt avec du veau. Il a rajouté un petit peu de sauce tartare, il a décoré avec des tomates et tout. Et ça ressemblait à l'étoile du chef de la patron du prince yougoslave Karađorđe. Et donc, ils ont appelé ça le Karađorđeva Snikla. Alors, en fait, c'est un plat. Il l'a commencé avec du veau. C'est vrai que j'ai envie de dire que je conseille avec du poulet, du veau. Mais il y en a beaucoup qui le font avec du porc ou voire de la volaille. Mais j'ai envie de dire la volaille, c'est moins intéressant. Donc en fait, c'est alors soit vous prenez de la côtelette de porc si vous voulez prendre le porc, ou alors vous prenez des filets mignons, ou alors des escalopes de poulet. Alors si c'est la côtelette de porc, vous enlevez l'os et après toutes les viandes, en fait, vous les prenez et vous les martelez. Histoire de bien les aplatir. Vous essayez de transformer ça en une feuille un petit peu format, c'est format A5, le A4 compli en deux, quoi. Donc voilà, vous essayez vraiment d'étaler, d'écraser pour que ce soit vraiment une escalope super fine. À partir de là, vous assaisonnez, vous salez, vous poivrez, et là, vous étalez le kajmak. Après, ouais, c'est quoi le kajmak?
1: Ah ouais. C'est quoi le kajmak?
0: Eh ben, c'est l'espèce de crème fromagère qui peut y avoir justement en Serbie. Alors, pour le fabriquer nous-mêmes, c'est-à-dire qu'il n'y a pas beaucoup de magasins serbes dans le coin. Moi, j'en avais quand j'étais rue Saint-Plon à Paris. Pour la faire vous-même, en fait, c'est simple. Hein. Vous prenez 100 g de crème fraîche, 100 g de beurre, 100 g de feta et miettes. Sinon, la recette traditionnelle, en fait, c'est vraiment du lait qu'ils font bouillir pendant très longtemps et qu'ils laissent refroidir pendant 15 heures, mais tranquillou. Enfin voilà, et qui fait vraiment une crème.
1: Sur le coin d'une cuisinière à bois, quoi.
0: Voilà. Alors, pour faire votre kajmak, ce que vous prenez, c'est vous prenez 100 g de crème fraîche et dedans, vous rajoutez 2 cuillères à soupe de citron. Vous mélangez. Dans un autre bol, vous fouettez 100 g de beurre. Vous le fouettez, vous le fouettez, vous le fouettez. Dedans, vous rajoutez la crème fraîche et la feta que vous aurez émiettée. Touk, touk, touk, vous poivrez un peu et ce sera super. Donc, là, tout ça, cette préparation-là, cette crème, vous la posez sur la viande. Alors, il y en a des fois qu'on peut y rajouter une tranche de jambon pour faire vraiment l'effet cordon bleu un petit peu avec le fromage en plus. Mais c'est pas obligatoire, hein. Jambon de porc ou de poulet, enfin vous faites comme vous le sentez, selon les goûts et les envies. Et donc là, vous roulez le tout, vous en faites un rouleau, vraiment, vous serrez, vous serrez, vous serrez, vous serrez, vous roulez le tout. Donc après, vous vous retrouvez avec un bâton d'à peu près 20 cm dans les mains, etc. Et bien là, la suite, elle est très simple. Vous le trempez dans de la farine, vous la trempez dans l'œuf, vous le trempez dans la panure. Ah, pour que la panure elle tienne bien, allez, on retrempe encore une fois dans l'œuf et on retrempe dans la panure. Et là, vous faites chauffer votre casserole où vous pouvez être très généreux avec l'huile. Et bien

0: sûr, vous le faites frire dans une poêle. À peu près une bonne vingtaine de minutes. Et là, après, ce qui ressort, il n'y a plus qu'à servir, vous déposez ça dans l'assiette. Vous pouvez toujours accompagner avec une petite sauce tartare à côté, ça peut être pas mal. Avec des pommes de terre, du riz ou l'accompagnement que vous voulez, c'est-à-dire l'haricot vert, ça s'y prête très bien aussi. Et voilà, c'était le cordon bleu à la serbe, le Karađorđeva snikla.
1: Et moi, bah, si tu nous mets un petit jingle, ça me fait plaisir.
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1: Moi, je voulais vous parler, rien à voir avec le thème, hein, pardon, là, je change de sujet. Je voulais vous parler d'un groupe que je viens de découvrir, mais qui pourtant date du début des années 2000. Et qui est incroyable. J'ai eu un coup de cœur. Et apparemment, il est culte pour certaines personnes, ce groupe. Mais en fait, c'est comme c'est le groupe le plus culte que personne ne connaît. C'est des Écossais. Il s'appelle Life Without Buildings. Vous connaissez ?
2: Ben non. Donc la vie sans immeuble.
1: Voilà, c'est ça. C'est du post-punk écossais. Ils ont une très très courte carrière, 99-2002. Et un seul album, Any Other City, en 2001. Et ils sortaient tous les quatre de l'école des Beaux-Arts de Glasgow. Et notamment la chanteuse qui s'appelle Sue Tompkins. Elle a fait cet album. Ils ont eu un succès retentissant. Je ne sais pas si c'est à cause du succès. Je ne sais pas si c'est à cause du succès qu'ils se sont dit que ce n'était pas possible, en fait, qu'ils ont trouvé ça détestable et qu'ils ont arrêté tout de suite et qu'ils sont revenus à une vie de... Elle est peintre, par exemple, elle est revenue à sa vie de peintre. Mais en tout cas, voilà.
2: Ah, je croyais que tu allais dire qu'ils sont revenus à une vie dans les bois, parce qu'une vie sans immeuble, tu vois, j'imaginais ça, moi.
1: Écoute, j'ai découvert ce groupe et... Voilà, bah, je voulais vous faire partager parce que voilà, ce morceau s'appelle New Town. Ça monte tout doucement, ça a l'air de rien au début, vous allez voir, mais mettez assez fort.

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0: Et ouais, ça sert à quoi chanter Maxime Le Forestier en 1972 C'est vrai, ça.
1: Ouais, merci pour la chanson.
0: À quoi ça sert de faire de la musique, de se mobiliser? Bah parce que oui, je voulais revenir quand même sur le mercredi 10 septembre, la grande fête du Bloc Contou, quand même. On ne peut pas ne pas en parler, là. C'est l'éléphant au milieu du studio, là. Et c'était hyper beau. Je voulais revenir sur cette belle journée à Cray, notamment. Cet acte 1, on a organisé une journée sans achat sur la zone commerciale côté Intermocheté d'abord. Et puis après, côté Auchan, côté McDoche, après. C'était vraiment très, très, très, très beau, très, très joyeux.
2: La prochaine fois, on sera dans l'action.
3: Ce qui m'a rendu triste, c'est qu'ils n'en ont pas parlé sur LCI.
0: Mais effectivement, quand on allait parler avec les gens dans leur voiture, qu'on ne prenait pas au début, ils étaient prévenus, le Bloc Contou, il était partout dans les médias, mais ils étaient là, ouais, alors on explique et tout. J'espère que vous ne vouliez pas au supermarché, parce que là, aujourd'hui, vous ne pourrez pas y aller, mais par contre, vous pouvez passer. Puis vous pouvez vous arrêter, venez, c'est vachement cool, on se rencontre, on discute, c'est hyper bien. C'est cette première chose, c'était ce moment, cette joie, cette joie de se rencontrer et de passer un super beau moment, magnifique moment d'ailleurs, sublimé par l'arrivée des tracteurs de la Confédération paysanne à midi. C'était vraiment super bien, quoi. À Cray, il y avait vraiment des gens très différents qui étaient là pour discuter. Et ça, c'est ce que j'avais envie de dire. Ça sert à ça, en fait. D'abord, c'est de se rencontrer alors que d'habitude, on est chacun dans nos vies, coincés dans nos vies. Et que en fait, vous allez arrêter avec vos putains de téléphones là dans le studio.
1: Oui, c'est vrai que ça tombe trop sur toi, mais il voulait mettre un truc de la manie.
0: Mika fait des sons avec son téléphone,
1: c'est ça.
2: Avec la fanfare et tout.
1: C'est l'ambiance.
0: Et donc, on arrêtait les gens pour leur expliquer. Ils baissent leur vitre et tout. Ils sont là, ouais, ok, moi, je suis d'accord. Franchement, je suis d'accord avec vous. Hein. Tac, ils parlent de leurs parents qui sont paysans. Ils parlent de leur vie d'AESH, que sais-je. Des gamins qui doivent aller chercher et tout. Mais ils disent, ouais, franchement, je suis d'accord. Bien sûr, c'est insupportable, quoi, les inégalités qui se creusent et tout. Mais en fait, c'est juste que je ne pense pas que ça serve à grand-chose, quoi, ce que vous faites. C'est vrai que ça a l'air cool et tout, mais... Je pense que ça sert à rien. Et d'ailleurs, il y a Clara qui a fait un son. Elle est allée interviewer l'agent de sécurité qui avait été embauché par les magasins But, je crois, pour cette journée-là. On va l'écouter.
4: Oui, moi j'étais mobilisé aujourd'hui exprès pour la manifestation. Je suis agent de sécurité.
5: Est-ce que je peux avoir votre âge ?
4: Moi j'ai 30 ans.
5: Si vous aviez pu faire grève, vous l'auriez fait ?
4: Non, je pense pas, parce que ça sert pas à grand-chose. On a des gens qui sont au pouvoir, qui nous méprisent, qui en ont pas grand-chose à faire... de ce que le peuple pense. Donc je pense pas que ça aura changé grand-chose que moi je viens à la manifestation ou non.
5: Et la question du nombre peut faire changer les choses des fois?
4: Je pense pas, parce qu'on a vu les Gilets jaunes. C'était une mobilisation qui était dans toute la France. Ça a absolument rien changé. Ça a même empiré, j'ai envie de vous dire. Et en plus, ça a fait, je pense que ça fait peur un peu aux gens. Ouais, je peux comprendre le ras-le-bol des gens. Hein. On en a tous un peu ras-le-bol. De la vie chère, Mais c'est un système complet qui fait que c'est pas en bloquant les gens sur des ronds-points que ça va changer grand-chose. En fait, tant qu'on a des gens qui sont au pouvoir, qui voient en chiffres et qui ne voient pas en personne, ça ne changera jamais.
0: Et effectivement, on peut le comprendre. On peut vraiment la comprendre, cette parole. À quoi ça sert, pas à se faire plaisir. Peut-être que, effectivement,
3: ou à se faire taper dessus par les CRS.
0: Ça, c'est effectivement l'autre côté de la médaille. Parce qu'il y a eu quand même des gens arrêtés. Sur Valence, ça rigolait beaucoup moins. Oui. Dans les manifs, il y a eu des gens arrêtés en garde à vue, des gens qui sont passés en comparution immédiate.
3: Il y en a qui sont encore en mandat de dépôt et en attente de jugement.
0: Voilà, donc effectivement, à quoi ça sert? Vous avez envie de vous faire taper sur la gueule et de vous faire plaisir, quoi. En gros, vous ne voulez pas aller, faire un truc utile plutôt. La première chose, c'est ce que je disais, c'est cette joie de se rencontrer, nos chemins qui ne se croisent jamais. Et c'est ce truc-là qui fait que finalement, après, on peut inventer en fait des nouvelles façons d'agir et d'imaginer des actions, parce qu'effectivement il faut passer à une action qui va être une action de désobéissance civile. J'ai pas la formule magique et je vais pas vous la livrer maintenant au micro, mais c'est...
3: En plus, c'est... Action, c'est moins cher que c'est Intermarché.
0: Merci Jaxi pour cette intervention. Après, à la fin de la journée, il y avait une magnifique AG à 18h devant la gare sur ce square. Il faisait super beau, il y avait la cantine populaire et les gens discutaient à bâton rompu et des avis très différents, des personnes qui n'ont rien à voir étaient là pour échanger et ça, c'était un peu effectivement balbutiant et ça avait l'air d'aller un peu nulle part, j'allais dire, si t'étais extérieur. Et en fait, il y a une personne qui est intervenue pour dire cette fragilité-là là, dont on fait preuve, en fait, c'est l'assurance qu'on ne va pas rentrer tout le temps dans les mêmes trucs parce que maintenant, on est obligé de trouver des formes nouvelles. Mmh. Et il ne faut pas avoir peur de ce moment balbutiant. Mmh. Et il ne faut pas avoir peur de se rencontrer. Et en fait, c'était très facile. Moi, j'étais étonnée hein, d'aller vers les gens dans les voitures et d'aller leur parler. Il y avait pas grand monde qui gardait sa vitre de levée. Tout le monde avait envie de parler. Et c'est, moi, j'ai trouvé que c'était incroyablement porteur d'espoir, quoi. Et ça m'a fait du bien. Et je pense que c'est que le début. Et le 18, c'est-à-dire jeudi, c'est la deuxième grosse journée qui est posée par les syndicats et tout. Et on verra ce que ça donne. Mais moi, je pense que ça va partir dans des directions très, très diverses. Mmh. Et que, y a bien moyen qu'on obtienne des trucs.
3: Et puis, il y a Bure ce week-end pour ceux qui aiment voyager.
0: La poubelle nucléaire qui est organisée, là. Il y a une grosse, grosse mobilisation sur Bure. Mais là, il faut s'attendre à une répression qui s'organise un petit peu comme les méga-bassines.
3: Pour ceux qui n'aiment pas prendre des coups, il y a aussi besoin de coups de main pour faire à manger, pour soigner, pour organiser.
0: Oui, c'est ça. On peut agir à des niveaux différents dans la mobilisation.
1: Et pour dépasser l'aquabon, quoi.
0: Exactement.
1: Aquabon, à quoi ça sert ? Ça existe l'aquabonisme, il paraît.
0: Il y a une chanson de Gainsbourg.
2: Moi, je trouve que ça a servi, en tout cas, à montrer vraiment comme quoi les flics pouvaient avoir des réactions disproportionnées. C'est-à-dire que, en fait, au final, il y a eu très peu d'incidents. Il y a eu quelques poubelles qui ont brûlé, mais je crois que les poubelles qui ont brûlé, c'était après les gazages, bien souvent, sauf pour quelques poubelles pour bloquer des autoroutes.
3: Il y a un resto qui a brûlé à Paris, mais à cause d'une grenade de désencerclement.
2: Mais les trois trucs qu'ils ont montré qui ont brûlé, c'est des grenades de désencerclement. C'est-à-dire que le bus qui a été brûlé sous le pont, en fait, c'est les manifestants, ils avaient bloqué le bus, ils sont allés dedans, les flics ont voulu les déloger avec grenade de désencerclement. Ils ont foutu le feu au bus. Il y a une voiture à Paris qui a brûlé comme ça. Il y a vraiment les images. Là, on voit vraiment les images. Les flics qui cherchent à taper quelqu'un. Pouf, ils pètent le pare-brise. Le truc, il est dedans. La voiture commence à brûler. C'est les flics. En tout cas, pour ces trois trucs-là. Pas les poubelles.
3: C'est dangereux, alors, ces trucs. Si ça brûle comme ça.
2: On sait que ça brûle. T'as bien vu dans le champ de Sainte-Soline, les mecs, ils balancent leur gaz lacrymo comme ça. Il y a le truc qui prend feu, quoi. C'est dommage que le mec, ils n'étaient pas dans le sens du vent. Enfin, bon, c'est...
1: Et peut-être en vous écoutant, là, je me disais, à quoi ça sert ? Et en même temps, quand tu disais, Jude, que ça sert peut-être déjà à essayer d'y croire, en fait, à essayer d'un début, comme tu disais, une étincelle. Et ouais, je t'écoutais tout à l'heure, je me dis, ça sert à quoi, en fait, la rencontre, se rencontrer entre êtres humains, malgré nos différences, et d'oser se dire qu'il y a peut-être un mouvement qui se crée, que tout n'est pas terminé, que ce n'est pas des cendres, mais qu'il y a déjà une étincelle. Et je me demandais à quoi bon, justement, nos rythmes effrénés, à quoi bon la société moderne, où ça va tout ça ? Parce qu'en ce moment, je lis L'Homme Chevreuil, parce que je voulais faire le petit clin d'œil au thème. Et justement, L'Homme Chevreuil...
0: À ne pas confondre avec le
1: cerf. Exactement, parce qu'il en parle même dans le livre. Et moi, on m'avait parlé de ce livre il y a très longtemps, et je suis en plein dans la lecture, et j'en étais quand même rendue, et c'est le petit clin d'œil aussi, quand je t'écoutais, Jude, aux gens qui doutent, quoi. Je me disais ça en ce moment, que j'ai plus beaucoup de certitudes. Et sauf que ça peut être positif de ne pas avoir de certitudes aussi. C'est pas forcément et ça touche aussi au thème de la vulnérabilité qui peut être assez puissante, de se dire que en fait d'aller toute seule dans une forêt avec les chevreuils, j'en suis pas trop capable aujourd'hui, je crois, parce que il mange des plantes, il est tout seul pendant 7 ans pratiquement. Et je me suis posé la question, mais nos rythmes effrénés, nos rythmes occidentaux, c'est facile à dire peut-être, mais je me dis des fois ça donne envie d'enlever tout le béton.
3: Je propose qu'on soit robuste dans notre vulnérabilité.
1: Oui, et qu'est-ce que vous pensez d'aller vivre dans la forêt avec les chevreuils ?

0: Ouais, je vous ai ressorti une vieille pépite, c'est un vieux morceau, mais que, quand on aime, on compte pas, quoi. Donc, on écoutait The Specials, donc The Specials AKA, parce que c'était la formule d'après, et parce qu'en plus, vous avez vu, il y avait la dose de trompette et tout. Donc, sur le morceau Nelson Mandela, ça parlait de la liberté à l'époque, ça veut dire plein de choses à cette époque, et bah, l'air de rien, c'est quand même un combat qui a été gagné.
1: Faut les compter quand même, ceux-là.
0: Ouais, un petit peu. Et puis, alors, tu nous sers quoi dans le cinéma ?
1: Ah oui, je suis toujours là avec mon cinéma. Et en fait, je suis allée, bien sûr, à ma soirée préférée à l'Éden de Cré, la soirée film coup de cœur surprise. La saison a repris, parce qu'il n'y en avait pas pendant l'été. Et mardi dernier, ils nous ont servi un film. Est-ce que, du coup, on peut écouter d'abord la bande-annonce.
2: La bande-annonce du film.
1: Ouais, je dis le titre quand même. Ouais. Météor au pluriel, avec un S sans E d'ailleurs. Météor.
2: Comme la bière.
3: L'alcool vous est au-dessus. Donc avec le cannabis, le permis, c'est au revoir.
4: Quoi ?
3: Autre chose.
4: Arrête.
3: Une personne vous accuse du vol de son chat.
4: Mais qu'est-ce que tu fais ?
5: Dis-moi. Il est extrêmement moche, ouais, impossible qu'il me ressemble, c'est impossible que c'est moi.
4: Il y a un collet GPS en dessous.
6: Bah jette-le par la fenêtre.
4: Attention
7: là. T'as encore des poils là, regarde, sur ton blouson.
5: Je me suis coupé les cheveux, on a les mêmes cheveux, je suis blanc vénitien.
8: Vous comprenez la gravité des faits? Vous pouvez partir en détention là, aujourd'hui, maintenant.
5: Mais non, moi non, je vais pas en prison. Mon piquet, tu veux que je te sers un verre de Sky? Viens.
7: Arrête, stop.
3: Vous avez des hobbies?
5: Oh, moi, j'aime les animaux. On va partir à La Réunion s'occuper des chiens dans un chenil.
3: On a besoin d'un contrat de travail.
5: Tu penses que tu pourrais nous prendre avec toi sur les chantiers?
3: D'analyse toxicologique propre, d'accord? Vous avez 6 mois pour faire vos preuves.
9: Bienvenue, Agence nationale de gestion des déchets radioactifs.
7: On prend pas de radiation, là.
10: Ça craint rien.
5: On a ça de La Réunion. Les gars, venez!
7: Dan, arrête!
5: T'as glissé! Arrête!
10: Tu vois rien dans la tête des gens. Tu vois rien. Tu vois zéro. Je veux plus. J'y arrive plus, c'est tout. Faut que tu t'engages à plus faire travailler Daniel.
11: Tu crois que ça va aider Daniel, ça?
10: Ce qui va l'aider, c'est qu'on se barre d'ici.
11: Vous allez jamais vous barrer d'ici, tu le sais très bien.
5: T'es jaloux de nous, en fait.
11: Moi, je suis jaloux de vous, moi.
5: Ouais. Je suis jaloux de vos chiens pourris et de vos poissons, c'est super.
1: Alors, je parle de ce film parce que, bien sûr, il va bientôt passer à l'Éden. Souvent, ça met bien un petit mois, je vous le dis, parce que si ça vous plaît ce qu'on raconte sur le film, allez-y. En fait, c'est un film réalisé par Hubert Chervel et co-réalisé aussi avec Claude Lepape. Donc voilà, un réalisateur et une réalisatrice. Et c'est le réalisateur de Petit Paysan, Hubert Chervel. Donc c'était déjà un film à l'époque qui a eu un immense succès pour un qui ne s'attendait pas à ça. Et du coup, il reste un peu dans ces thèmes aussi de société, en fait, qui est presque du documentaire, en fait. Mais c'est une fiction, hein, c'est chaque fois une fiction. Et en fait, bien sûr, il faut le dire, c'est peut-être pas original, mais les acteurs crèvent l'écran. Enfin, moi, j'ai vraiment... un coup de cœur pour ces jeunes acteurs là, Paul Kircher, hein, que là on en parle plus, on présente plus presque. J'ai l'impression que
12: le règne animal.
1: Ouais, tout à fait, entre autres. Et attends, je saurais pas citer les autres, mais il y en a eu pas mal et je les ai plus en tête. Si, mais... si. Ah oui, non, si. Pardon, je disais, je sais pas citer les autres films de Paul Kircher, mais je vais citer les autres. Mais tu en as un autre de Paul Kircher de film, non, comme ça qui vient. Ça reviendra peut-être. Je crois qu'il y en avait un où la Dana était enceinte. Bon, bref, c'est pas grave. Du coup, je passe à Idir Azougli, où lui, je ne suis pas sûre de l'avoir déjà vu. Voilà, c'était une belle découverte. Et Salif Cissé.
13: Le protagoniste principal, c'est son pote. C'est son pote. Cissé, c'est son. C'est le...
1: Oui, alors c'est, du coup, Cissé, c'est pardon, je ne vais pas faire des mystères. C'est qu'en fait, Paul Kircher et Idir Azougli, voilà. Là, il y a ce que je voulais dire dans le film, déjà, nous sommes touchés parce qu'on a beaucoup discuté à la fin du film Cooker de Surprise, ça qui est sympa, où nous avons été très touchés aussi par ce film qui, avant tout, parle d'une amitié profonde et très, très touchante, parce que c'est des jeunes hommes qui ont une amitié voilà, qui est vraiment. j'allais dire, enfin voilà, vraiment, ils sont à fond des copains, copines. Enfin voilà, c'est vraiment voilà, très touchant, leur amitié tous les deux. Et le troisième, c'est vrai, il y a aussi l'amitié avec Salif Cissé, mais qui est un petit peu plus. C'est vraiment les deux protagonistes où c'est vraiment une amitié où ils vivent ensemble, où tu sens qu'il y a, que c'est comme deux frères, mais deux frères choisis. Et comment?
13: Pardon, non, je te voulais pas.
1: Non,
13: te
1: tu vas-y, vas-y.
13: Mais le comment il s'appelle? Parce le réalisateur?
1: Que c'est bien les questions. Oui, alors le réalisateur, c'est Hubert Charvel.
13: Parce et que en... du coup, ouais, les petits paysans, déjà, ça parle un peu de misère sociale, quoi.
1: Tout à fait. Dans
13: là,
1: la Haute-Marne.
13: On est encore bien dedans, quoi.
1: Et tu fais bien de dire ça parce qu'il se trouve qu'aujourd'hui, je suis venue sans Wikipédia. Je laisse parler mon cœur de ce que j'ai retenu. Et j'ai su quand même que Hubert Charvel, dans Petits paysans et tout, il y a des liens avec son histoire. Donc c'est ça aussi qui est touchant dans les films. Et lui, il a vécu en Haute-Marne, en fait. Il a vécu en Haute-Marne. Et là, ça parle de la Haute-Marne, donc où c'est trois jeunes qui sont amis depuis longtemps.
13: Il était alcoolique aussi.
1: Eh bien, ça, je ne sais pas, parce que tu fais bien aussi de le dire. C'est vrai qu'il y a un gros souci de toxicologie, du coup, d'addiction, c'est ça que je cherchais, parce que les émotions. D'addiction de la part d'un des deux jeunes là, du duo, qui, en fait, son pote, essaye, joué par Paul Kircher, lui, essaye de s'en sortir. Il essaye de montrer ses preuves, parce qu'ils ont fait un truc tous les deux, on a entendu, de voler un chat, et ils vont avoir un procès, et il faut qu'ils montrent des preuves. Donc ça parle vraiment de la société aussi qui montre qu'il faut être sévère et puis qu'il faut
13: rouler bourré.
1: Exactement, voilà. Il y a quand même eu des choses, mais en même temps ça les aide pas parce que c'est des jeunes en fait qui s'emmerdent en fait, qui ne se sentent pas exister, qui ne se sentent pas reconnus. On sait même pas où sont les parents, etc. dans le film, et tu sens que ils se sentent seuls au monde. Oui, des jeunes adultes. Ouais. Mais je sais pas que c'était contre les parents, c'était juste qu'on n'a pas plus.
13: On voit pas de lien familial.
1: On
13: n'a
1: pas
13: film.
1: Vraiment voilà de détails. Et par contre, la détail ça parle, et s'il y en a qui veulent rebondir. Dans Studio B, ça parle de la diagonale du vide, de la fameuse diagonale du vide, où en fait, qu'est-ce qui se passe dans le film? C'est que Salif Cissé travaille pour le nucléaire. Comment?
13: Pour Cigéo.
1: Exactement, merci d'avoir bien retenu. Et du coup, ils travaillent pour ce gros truc nucléaire. Et qu'est-ce qu'ils font là, dans cette ville que je n'ai pas retenu le nom, mais qui est en Haute-Marne? Ils ont bien sûr les poubelles. Du nucléaire qui sont là. Donc parce que la diagonale du vide, en fait, ça veut dire qu'eux, ils le prennent, c'est ça que se dénonce le film, qu'en fait, on est qui, Paul Kircher, longtemps le dit, on est qui pour que vous mettiez des poubelles en fait, nucléaires, en fait. Comment on accepte ça, en fait? À un moment donné, ils vont devoir bosser pour ça. Ils vont devoir bosser pour ça parce que le procès leur demande d'avoir un boulot, de montrer patte blanche, etc.
2: Et ben, mais, au moins, ils ont du boulot.
1: Voilà, mais ils ont du boulot, mais ils posent la question, mais moi, pourquoi je bosse là-dedans, en fait? Pourquoi je bosse là-dedans? Donc c'est intéressant parce que ça parle de trucs très plein de sentiments, de touchants. On peut être touché par le côté amitié et par le côté aussi engagé en fait du film qui pose des vraies questions sociales. Si vous voulez dire que par rapport à ça, la diagonale du vide ou le nucléaire.
6: Non, ça fait très envie ton pitch. Moi, j'en avais pas du tout entendu parler. Je vais me précipiter.
13: Et, il n'est pas encore sorti.
1: Alors oui, alors il va sortir, je pense, dans le mois qui arrive. Souvent, on ne sait pas trop hein, le film, mais souvent ils mettent au moins un mois. Il n'est pas dans le nouveau programme. Je fais la petite pub. Allez à l'Éden, vous voyez le programme, mais il n'est pas dans le nouveau programme. Donc,
6: c'est intéressant que le cinéma se saisisse enfin de cette histoire de Bure. Enfin, je dis enfin, je n'ai pas connaissance d'un autre film de fiction qui a parlé de ça.
13: C'est pas le sujet principal, mais c'est
1: en filigrane. Oui, c'est pas le sujet principal, mais ça pose pour moi la question. Tu sais, ça revient à comment on a commencé l'émission. Des gens qui se retrouvent un peu résignés, puis surtout abandonnés un peu de se dire, bah, nous, on nous fout les poubelles du nucléaire. Tu vois vraiment qu'ils
6: oui, c'est
1: sont
6: ça,
1: dans
6: parce
1: un
6: qu'avant, les arguments principaux.
1: Ils
6: ne
1: voient pas d'avenir.
6: Les arguments principaux pour choisir les sites d'enfouissement des déchets dangereux, dont les déchets nucléaires, c'était la géologie. La géologie. Et maintenant, j'ai entendu dire que les arguments principaux, c'était...
13: Le taux d'acceptation de la population locale.
6: Ouais, mais j'aime bien finir mes phrases quand même.
13: Pardon.
1: On va y arriver ce soir.
13: Je croyais que c'était une question...
1: Non, mais c'est, faut pas... en fait, c'est trop pinball. Mais du coup, t'avais fini ou pas, Jude? Parce que vous-même... Bah, en tout cas, non, mais parce que ça me fait plaisir, c'est que tu rebondisses. Parce que moi, pour le côté justement social, nucléato, ça me fait plaisir, c'est que vous me donniez votre avis. Et moi, je dis encore, mais j'ai été très touchée, allez-y. Ça s'appelle Météors, parce que je ne sais pas comment le prononcer, parce que c'est Météors sans E à la fin avec un S.
6: Et tu as compris pourquoi ça s'appelle comme ça?
1: Et bah, c'était intéressant parce que je me suis posé la question après coup, et là, je dis, non, je ne sais plus. C'est que pour moi, je dirais que c'est parce qu'ils se retrouvent un peu là. posés sur cette terre comme des météorites, enfin, et qu'en même temps ils ont quelque chose d'une lumière en fait qu'ils ont envie de garder, d'une étoile, enfin je pense qu'il y a quelque chose comme ça, d'une métaphore où ils sont un peu posés comme des météorites et en même temps ils viennent montrer quelque chose, ils viennent aussi faire exploser quelque chose, et aussi le côté où Paul Kircher, son personnage, c'est bête, j'ai plus les prénoms mais c'est comme ça dans le film, Paul Kircher, son personnage, il commence à avoir une phobie, il fait des rêves la nuit de travailler là-bas, de dire mais si ça explose, enfin je veux dire si ça, donc il y a plein de raisons d'appeler météore. Je pense qu'il y a beaucoup de métaphores aussi.
13: Moi, je pense qu'il y a la ref à la bière quand même, la météore, la Valstar,
1: parce que ils boivent
13: toutes
1: aussi
13: les bières de pauvres.
1: La bière de pauvres.
0: Ouais. J'ai envie de dire aussi peut-être le fait de filer justement que leur jeunesse elle file comme ça et qu'ils savent pas où est-ce qu'ils vont atterrir. Ouais.
1: Et qui sont un peu parachutés.
0: Et qui seront partis. Et puis en fait, ils sont en train de s'occuper de poubelles qui sont 100 fois plus éternelles qu'eux, quoi.
13: Ouais.
0: Il y a ça aussi.
1: Et ça rejoint un peu le à quoi ça sert, justement, de ça pose ces questions-là. Et je voulais quand même laisser quand même une lumière. Une lumière où on entend que, justement, ils ont un projet. Et justement, ça pourrait être moqué ou quoi, mais c'est un vrai projet. Moi, je les trouve choupinous, en fait, parce que vous savez que j'aime bien parler de ça. On voit leurs enfants blessés dans le sens noble, leurs petits garçons aussi, au fond, qu'on soif d'amour, quoi, qu'on soif de reconnaissance, etc. Et en fait, ils veulent aller ils disent, j'aime les animaux, quels sont vos passions. Et ils veulent aller, tous les deux, le duo d'amis, ils veulent aller, je dirais, à La Réunion, tout à fait. Ils veulent partir, en fait. Partir loin, partir d'où ils sont pour aller s'occuper d'un refuge d'animaux. Donc voilà, pour dire qu'il y a quand même des choses qu'ils ont envie de faire, qui leur parlent un peu, et voilà, donc il y a de la tendresse aussi dans ce film.
13: Puisqu'on reparle de partir et de retourner à la nature,
1: Ah oui, vas-y. Et quand même, parce que ce jour profite d'avoir du temps, donc il y a la prochaine soirée coup de cœur, le prochain mois, tous les mois, le premier mardi du mois, et allez voir le programme, parce que je voulais dire que aussi en passant, j'avais beaucoup aimé Valeurs sentimentales qui repasse, et il y avait aussi le film d'animation Amélie la métaphysique, bon en tout cas, vous avez le programme, et moi, j'aime toujours autant aller au cinéma.
13: Et moi, puisqu'on veut repartir à notre nature d'enfant.
1: Ah oui, dans la forêt.
13: Dans la forêt.
1: Faire des cabanes.
13: On se remettrait pas un petit coup de Life Without Buildings.
1: Allez.
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0: Moi, j'ai une petite question pour vous. Vous savez ce que c'est une serre bioclimatique?
1: Je suis pas très sûre.
0: Ça sonne bien quand même. Il y a bio, il y a climatique à votre... Non, vous
1: voyez pas.
2: Le côté effet de serre et tout, réchauffement climatique ou perturbation climatique.
1: Ah si, bioclimatique, je dirais qu'il soit naturellement, qu'il n'y a pas trop besoin d'effet de... Enfin, comment on dit, comment on dit, un peu naturellement.
0: Serre. Du coup, une serre, quoi. C'est quoi une serre?
1: Ah oui, une serre qui est avec j'arrive plus à dire, des éléments bio, quoi. Enfin,
3: maison en plastique, même pas, pour faire chauffer des plantes en hiver.
0: Alors effectivement, la serre qu'on connaît le plus, c'est la serre agricole. En général, c'est des arceaux métalliques avec une bonne bâche en plastique. C'est ce qui va le plus vite à mettre en œuvre. Et effectivement, ça permet notamment de faire tes pépinières, là, pour faire pousser tes plants, parce que sinon, il ferait trop froid. Et puis, du coup, tu as des tomates un peu plus tôt. Mais par exemple, la tomate, c'est une plante tropicale. C'est une plante qui ne meurt pas normalement l'hiver quand on est dans un climat tropical. Et en fait, avec une serre bioclimatique, on pourrait peut-être avoir des tomates à Noël et avoir des plantes tomates qui vivent 5-6 ans.
3: Mais c'est pas de ça dont tu venais nous parler.
0: Bah si, c'est parce que justement, la serre bioclimatique, comme ça a été un peu détournée par des commerciaux qui te vendent des vérandas en te disant que c'est une serre bioclimatique, le GRS, le groupe Énergie Renouvelable Environnement et Solidarité, installe des serres solaires passives en Mongolie. Ils travaillent un peu dans le monde entier. Leur truc, c'est l'énergie solaire au départ, dans les années 70, après le premier choc pétrolier. Ils se disent faut qu'on trouve des solutions pour se passer du pétrole. Hein. Donc, c'est des Marseillais qui ont créé cet asso. Et aujourd'hui, ils bossent un peu dans différents pays. Alors, ce qui est super intéressant avec leurs serres passives, c'est que comme ils font ça en Mongolie, ça coûte pas cher parce qu'il faut trouver des matériaux locaux. Ce qui coûte le plus cher, c'est la brique presque à fabriquer, mais encore, elle est fabriquée sur place. En fait,
2: ça coûte cher aussi.
0: Quoi ?
3: Parle dans le micro, Matt. Parle dans le micro.
2: Les tomates aussi coûtent cher.
0: Oui, mais justement, c'est le gros problème en Mongolie, c'est qu'à partir du mois d'octobre, il fait déjà moins 10 degrés, en fait. Il y a beaucoup de soleil, mais il fait super froid. Et donc, la saison est ultra courte. Il n'y a que 100 jours où on peut essayer de faire pousser quelque chose. Donc, en fait, ils ne mangent pas de légumes. Et comme c'est un État qui est passé radicalement dans le capitalisme, et la malbouffe, en fait, en Mongolie, ça craint du boudin, quoi. Et donc, leur mission, eux, c'est ça, c'est d'essayer de faire en sorte que les gens creusent des serres. Donc, ce n'est pas juste, je mets un bout de bâche en plastique. C'est on va recréer un climat, donc on va creuser le sol pour la semi-enterrer, on va mettre des matériaux qui vont contribuer à stocker l'énergie, et donc on va pouvoir étendre toute la saison de production. Et ça coûte pas cher. Et j'ai envie de dire, amis de la bourgeoisie, héritiers et héritières, qui achetaient des ruines à retaper, et travailleurs acharnés qui achètent des terrains à bâtir en se mettant un crédit sur le dos, stop! Et arrêtez tout et réfléchissez. La serre bioclimatique, en fait, c'est un moyen de se passer carrément de chauffage, en fait. Il n'y a plus besoin de brûler ni gaz, ni pétrole, ni électricité. Donc moi, j'ai découvert ça en lisant
3: l'habitat bio. C'est une maison passive, en fait, ou c'est quoi la différence ?
0: Maison passive, oui, mais l'élément central de la maison passive, c'est cette serre bioclimatique.
3: C'est une véranda, quoi.
0: Eh bien, une véranda n'est pas une serre bioclimatique. Une véranda, c'est une verrue sur la maison qui ne sert pas à chauffer la maison, qui te permet éventuellement de mettre des plantes à peu près à l'abri du truc. Là, c'est que tu la conçois dans ton bâti, en neuf, carrément. Alors, en neuf, il y en a qui font des trucs de taré, c'est-à-dire que l'air chaud est canalisé vers le haut, ça te chauffe un tuyau, comme ça crée l'eau chaude en plus. L'air redescend en été et va stocker de la chaleur pour l'hiver d'après dans le sous-sol où il y a carrément des cailloux. Mais même en rénovation, tu peux mettre sur ta façade sud, à l'abri du soleil en été, selon l'inclinaison du soleil, selon la latitude où tu es. C'est quand même vachement réfléchi. Le truc, c'est que cet ouvrage, l'habitat bioclimatique, aux éditions Terre Vivante des Hautes-Alpes, pas très loin de chez nous, écrit par Jean-Pierre Oliva et Samuel Courget, n'est pas très diffusé parce que ils sont pas architectes. Et les architectes ne les connaissent pas et presque ne veulent pas les connaître. Parce que, en fait, tout simplement, ce n'est pas des archis, quoi. Ils ne font pas partie du sérail. Et donc, pour eux, les fenêtres, c'est au sud, que au sud. Il n'y a que là qu'il y a un vrai apport passif, où tu apportes plus d'énergie que tu n'en perds avec une ouverture. Bon, En tout cas, si...
3: Et pourquoi tu as parlé de serre? Parce que habitat bioclimatique, je comprends, mais pourquoi serre? Serre tout de suite,
0: parce
3: ça évoque
0: l'élément
3: du vitrage.
0: C'est l'élément de base, c'est vraiment des éléments de base dans la maison bioclimatique, pas que, mais c'est avant tout l'orientation. Et la serre, c'est vraiment le truc énorme. Oui, ça consomme du verre, donc c'est pour ça qu'on le met que au sud. Mais tu vas te rattraper. Et surtout, il n'y a pas besoin de mécanique. Tu vois, là, on te vend des panneaux solaires que tu vas mettre sur son toit pour chauffer l'eau. Il faut des tuyaux, un moteur, un machin, une chaudière, des échangeurs qui vont rouiller, qu'il faut remplacer, des régulateurs qui consomment aussi l'électricité. La serre passive, elle peut fonctionner sans élec. Ça veut dire que ta maison, même si tu n'as pas le courant parce que tu ne veux pas payer les 15 euros de TVA en plus tous les mois, tu peux te passer de courant et ça chauffe ta baraque.
3: Et moi, j'ai peur qu'il fasse trop chaud avec ton histoire.
0: Eh bien non, justement, elle est mise à l'ombre. Tu vas mettre des plantations en face pour la mettre à l'ombre. En fait, je suis assez étonné, à chaque fois que j'en parle, que personne ne connaisse ce truc tellement c'est simplissime. Par contre, il faut y penser parce que c'est au moment où tu construis ta maison. Si en plus, tu mets un petit poêle à bois fabriqué en terre de 2-3 tonnes à l'intérieur de la baraque, mais le confort optimum en consommant à peu près pas d'énergie. Voilà, c'est tout ce que je voulais dire sur la serre.
3: Bon, alors on a fait la révolution, puis on a sauvé le monde du changement.
0: Ben voilà, mais en tout cas, si vous vous lancez dans des chantiers, courez lire l'habitat bioclimatique aux éditions Terre Vivante.
3: Yeah.
0: Tu nous mets quoi, Mika?
2: Ah, attention, la chanson elle dure longtemps. Il faut peut-être dire au revoir avant. Ou si on a...
3: Oui, mais on avait l'agenda.
2: Oh, ok, eh ben, c'est les Léopards. Donc, c'est un groupe martiniquais. Et puis la chanson c'est Excité. Ouais, c'est un peu slackness quand même dans les paroles des fois. Mais ça va plaire.
3: Et restez avec nous parce qu'il y a de l'agenda après.
0: Ouais, peut-être qu'on peut en parler maintenant vite fait. Il y a des trucs qui vont se passer dans le coin.
3: Oui, alors on a un dilemme comme d'hab. Ah. Le 20 septembre, on ne sait pas ce qu'on va faire.
1: Oui,
3: on peut aller à Bure, on vous le disait. Bon, c'est dans la Meuse, ça fait un petit peu loin. Mais quand même, ça vaut le coup. Que ça va être incroyable. Bah, on y va en stop. Incroyable mobilisation qui va se passer là-bas. Bure. Vous avez vu les magnifiques affiches partout dans la vallée. Sinon, il y a les rencontres de la Combe. À la Combe d'Oyan, là-haut, en Nord-Drôme. Ouais, à Saint-Maman. C'est trop beau là-bas. C'est vraiment magnifique, ce festival. C'est les Coupen qui organisent à Rochefort-Sanson.
0: Ah oui.
3: Et il y aura plein de super groupes, d'ailleurs. Hein. La Chucha, Primitif, oh là là. Fatoum, Fatra, Tchamegobom. Bref. Et puis des compagnies de théâtre de rue. Et puis, bien sûr, il y aura les grandes slacklines qui seront tendues entre les deux éperons. C'est toujours hyper impressionnant de les voir traverser là sur les highlines. Waouh, allez voir ça, c'est Rochefort-Sanson. C'est tout l'après-midi pour les enfants, les familles et le soir pour danser jusqu'à plus soif.
0: Et on peut-on rappeler que ce festival a été monté par une asso qui défendait justement cette combe qui allait être rasée par une carrière.
3: Voilà, et toujours pas là la carrière. Bam ! Ça aussi, c'est des victoires qu'il faut qu'on note. Donc, mais le 20 septembre, il y a autre chose.
1: Oui, d'ailleurs, dans le thème, en parlant de cercueil, tout le cercueil, c'est le petit truc de thème. Et, j'évoque juste qu'il y a on avait parlé Coppen de la Poula Facette. La Poula Facette, tout le monde connaît, vers Piégros-Laclasse, enfin, entre Mirabel et Blacon et plus proche de Mirabel, à la sortie de Mirabel. En fait, il y a un festival qui s'appelle La vie, c'est mortel. Et en fait, c'est original parce que c'est un festival autour de la mort. Je trouve que c'est sympa aussi de démocratiser le sujet. Et c'est le week-end prochain, donc ça commence le vendredi soir, le 19, le samedi toute la journée, le dimanche soir. Le dimanche, on fait une pause la journée, on papote et puis le soir, il y a un spectacle. Et en fait, c'est un festival autour de la mort avec du spectacle vivant. Ça, c'était mon super jeune, avec du spectacle vivant. Et entre autres, je voudrais juste dire que vendredi soir, il y a quand même une projection cinéma plein air du film À bicyclette, qui avait été un coup de cœur dans les films. Pas film coup de cœur, mais un coup de cœur à moi. Et pour continuer, le samedi, original, je voulais juste préciser qu'à 14h30, l'après-midi, nous pouvons faire une visite du cimetière de Piégros avec une nana qui est super intéressante, que j'avais vue une fois, qui fait partie de l'association de Thanatosphère et qui travaille dans le milieu de... Comment on appelle ça?
3: C'est Agathe Bédnard.
1: Exactement. Et du coup, on fait une visite du cimetière. Et
3: c'est des missions, hein, sur Radio Saint-Ferriol, de Radio BLV.
1: Ben, si vous la connaissez. Et du coup, ça commence par une visite de cimetière. Après, il y a un atelier, comme on parlait de la mort aux enfants, même si eux, je pense qu'ils sont beaucoup plus ouverts que nous. Et c'est plutôt les adultes à travailler ce qu'on a comme blocage. et pour pas faire des enfants bloqués, vous avez compris. Et le soir, il y a de la fête, de la musique et tout. Et le lendemain soir, il y a un super spectacle vivant autour de la mort. Et toi, tu voulais dire quelque chose?
2: Plus proche de chez nous aussi, c'est le week-end du 26 où il y a la fête d'automne aussi. Donc, l'espèce de petite nouba qui va se terminer sur les berges de la Drôme.
1: C'est génial, ça aussi.
2: Voilà, donc ça risque d'être sympa. Puis je crois que le thème cette année, c'est...

0: Une équipe de bénévoles ultra sympa, ouais, à Minglon, quoi.
1: Finalement, ça sert à quelque chose d'habiter dans la vallée de la Drôme. Hein.
0: Ça, c'est certain.
1: Parce qu'au niveau culturel, on est gâtés. Hein.
2: Ah, mais faut pas trop dire à l'étranger.
1: Arrête.
2: Franchement, plein de touristes.
0: On va ils vont nous submerger. Ils vont nous...
1: Mais non, arrêtez tout.
2: Il faut augmenter les loyers. Arrêtez
1: la
0: ils
1: rencontre.
0: Ils vont nous grand remplacer.
2: On veut que les pauvres, mais pas les riches.
1: Non, nous voulons tout le monde pour faire un monde plus beau et qu'on se serre les coudes.
0: Quoi? Mais dis-moi. Quoi?
3: Chasser le naturel, il revient desserré.
1: Mais c'est-à-dire, voilà, c'est ça. On a besoin de nous toutes et nous tous.
2: Hey, ciao les petits lapins.
3: Cool.
1: Mais merci, ouais.
0: C'est un peu à la brouillon la reprise.
3: Bah, c'est la rentrée, tranquille, on va faire notre devoir pour le mois prochain.
1: Là, par exemple, j'ai l'impression que mon micro n'est pas du tout branché, mais c'est qu'en fait, mon casque est super bas.
3: Non, c'est,
1: ça
3: c'est que j'ai commencé à baisser les micros pour que les gens comprennent qu'on va finir par se barrer. Là,
2: on met de la musique.
1: Mais j'entends beaucoup plus Max, donc je vais finir
2: c'est
1: par
2: parce que j'ai une grosse voix énorme.
3: Non, attends, je vais baisser plus son milieu le micro. Voilà, tiens, je le coupe même.
1: Tu veux dire quelque chose?
3: Je sais
1: pas, j'ai l'impression que.
3: T'avais autre chose à dire?
1: Mais dis, Jude.
0: Non, c'est bon.
1: Si, le mot de la fin pour toi, Jude.

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0: Je
1: s'appelle Gou.
2: C'est qui lui?
0: Message supprimé, nouveau message. Reçu le 14 janvier à 12h38.
1: Je suis ton père,
2: papa.
0: Message supprimé, nouveau message. Reçu aujourd'hui à 15h26.

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1: The 13th voice, la 13e voix, et tous les rêves ne sont pas à vendre.
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1: tous les rêves,
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1: pas à vendre.
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1: Ne sont pas à
3: vendre.
2: Not for sale.
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